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3: Il est 5h du matin, vous écoutez Évasion, nous sommes le 11 mai, bienvenue à suivre toujours plus de tubes avec Alex Warren et c'est le grand réveil qui démarre, on est ensemble jusqu'à 9h30.
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1: Et oui, bonjour, nous sommes de retour pour vous jouer un très bon tour. Voilà, il n'y a pas de suspense. Bienvenue, nous sommes le 11 mai. Aujourd'hui, nous fêtons les Estelles, à l'anniversaire de Sabrina Carpenter, 27 ans, Laetitia Casta, 48 ans, ou encore Renaud qui fête ses 74 ans aujourd'hui. Si vous avez l'anniversaire de quelqu'un, souhaitez evasionfm.com. On en reparle tout à l'heure avec Émilie. Bon début de journée. Voici This Is et Théodora sur Evasion.

0: bienvenue sur Évasion. Un petit coup d'œil à la météo. Allez, pourquoi pas. Eh ben, il va faire un vrai temps de rentrée. Voilà, avec des averses. Peut-être quelques éclaircies sur le nord, sur l'Oise, la Picardie. Mais sinon, ce sera quand même couvert. Pluvieux 12 à 15 ce matin. Pas plus de 15 d'ailleurs, tout au long de la journée. Allez, le beau temps va revenir. On a eu un très beau mois d'avril. Il n'y a pas de raison. Jack et Carla, c'est dans un instant. Très bon début de semaine sur Évasion.
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0: évasion. On a encore une semaine plutôt courte. Donc ça c'est... Ah, ce mois de mai, il est bien, ça tombe bien là en 2026. C'est pas mal. C'est-à-dire que l'an prochain, ça tombera peut-être des mercredis. On va faire des ponts, ça va être waouh, des viaducs. Dans un instant, Amir, l'horoscope de ce lundi et quelques idées sorties en prévision de ce long week-end.
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2: Les Jardins des Lumières, à découvrir dans une grande exposition inédite au château de Versailles. Du 5 mai au 27 septembre, le Grand Trianon accueille pas moins de 160 œuvres évoquant les débuts des jardins à l'anglaise. Peintures, mobilier, dessins, projets d'architecture, costumes d'époque. Les œuvres réunies sont d'une grande diversité, tant par leur nature que leur provenance. Entrée 12 euros, infos et réservations sur versailles-tourisme.com. Et puis l'aéroclub de Dreux-Vernouillet vous invite à ses portes ouvertes ce week-end. Jusqu'à 1000 personnes sont attendues sur ce rendez-vous de l'aéroclub Georges Libert. C'est 16 et 17 mai. Au programme vol découverte, stand, concert, tombola, expo photo, exposition de machines agricoles, d'hélicoptères et autres aéronefs ou encore de matériel témoignant du patrimoine droit en matière d'aviation. Entrée et parking gratuits de 10h à 18h sur les deux jours.
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0: Joe End of Beginning sur Évasion. Bienvenue, nous sommes lundi, nous sommes bien le 11 mai. Et oui, il y a bien l'horoscope. Oui, c'est bien maintenant. Et le signe du jour, ce sont les Sagittaires. On va l'avoir tout de suite. Avant 6h, qu'est-ce qu'on va écouter? On va écouter Charlotte Cardin, par exemple. Puis les infos, la météo. Et on vous souhaite évidemment un bon début de semaine. Encore une semaine courte, et ça, c'est cool.
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0: Les Béliers.
3: La sérénité revient enfin.
0: Les Taureaux.
3: Célibataires, une belle rencontre vous attend.
0: Gémeaux.
3: Prenez du recul pour mieux vous concentrer.
0: Les Cancers.
3: Énergie au top, vous avancez vite.
0: Les Lions.
3: Journée enrichissante à tous les niveaux.
0: Vierge.
3: Une belle transformation positive dans votre couple.
0: Balance.
3: Votre pouvoir de séduction est irrésistible.
0: Les Scorpions.
3: Le moment est venu de faire le point.
0: Voici le signe du jour, les Sagittaires.
3: En couple, acceptez quelques concessions.
0: Les Capricornes.
3: Vous trouvez toujours un moyen d'arriver à vos fins.
0: Les Verseaux.
3: Défendez vos intérêts avec ténacité.
0: Et les Poissons.
3: Vous savez briller dans votre travail.
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0: 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Bonne chance à vous. À suivre Charlotte Cardin, toujours plus de tubes sur Évasion. Et les infos arrivent à 6h du matin.
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3: Il est 6h, très bon début de semaine. Nous sommes lundi 11 mai. À suivre Miley Cyrus dans un instant, après la météo et les infos sur Évasion. Bienvenue.
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3: Et c'est avec Benjamin Foucault.
4: Bonjour à toutes et tous. Un homme jugé pour avoir transporté plus d'une tonne de tabac de contrebande alors qu'il roulait sans permis. C'était en décembre et il avait été arrêté au péage de Saint-Arnoult. Après avoir fait mine de s'arrêter devant les douaniers, il avait pris la fuite et avait été arrêté à l'aide d'une herse. Montant de la marchandise, plus de 770 000 euros. Il écope finalement de 3 ans de prison ferme. L'un des 5 Français rapatriés qui se trouvait à bord du navire de croisière contaminé par l'antivirus a présenté des symptômes dans l'avion. Il s'agit d'une femme qui a commencé à avoir de la fièvre. Il va falloir attendre les 24 heures du test de ce patient pour savoir si c'est le virus ou pas, a détaillé la ministre de la Santé, Stéphanie Rist. Bientôt 1000 CDI à pourvoir en Eure-et-Loire avec l'arrivée d'Amazon. L'ouverture de son 11e site en France, à Ailly-et-Combray, est prévue en septembre. Et dès le mois de juin, le géant américain va commencer à recruter en partenariat avec France Travail et sans condition de diplôme. 4 types de personnes seront prioritaires. Les demandeurs d'emploi de longue durée, les personnes en situation de handicap, les jeunes en recherche d'emploi et les seniors et bénéficiaires du RSA. Enquête ouverte pour provocation à la haine par le parquet de Carpentras dans le Vaucluse après la diffusion de l'hymne vichiste « Maréchal, nous voilà » dans les rues de la ville pendant les commémorations du 8 mai. Une enquête de sa propre initiative, indique le parquet, qui dit n'avoir reçu aucune plainte pour le moment. Êtes-vous plus souvent verbalisé ? En 2024, un cap symbolique a été passé, celui du million de délits sélectionnés, alors que le nombre de PV s'élève à près de 6 millions dans la moyenne des années précédentes. Les infractions sont de plus en plus graves. Et dans les Yvelines, près de 91 000 automobilistes ont reçu un PV, soit un taux de 61 PV pour 1000 habitants, un peu sous la moyenne nationale de 69. Et en Eure-et-Loire, on est justement à 69 PV pour 1000. Et puis la crise du logement freine l'emploi en Île-de-France. L'alerte lancée par Nexity, une société immobilière. Son directeur, Joris Delapierre, montre qu'un jeune sur 3 renonce à une opportunité professionnelle faute de solution pour se loger. Pour lui, il faut repenser la manière dont on produit ses logements. Et sur les 12 derniers mois, il faut le noter, on a tout de même noté une hausse des logements et des chantiers autorisés. Très bonne journée à l'écoute d'Évasion.
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3: La météo de ce jeudi, il va faire beau avec une alternance de nuages d'éclaircies, donc possibilité de voir pas mal de ciel bleu aujourd'hui, ça fait plaisir. 12 du côté de Gambès ce matin, 13 à Saint-Pré à Jouy, encore à Tréon, 13 également pour Rambouillet ce matin, et cet après-midi jusqu'à 16 à Épernon, 17 pour Colnières, 17 à Saint-Arnoult en Yvelines, on annonce 16 à Luisant et 17 à Vernouillet.
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3: Bienvenue sur Évasion 6h30. On va reprendre les bonnes habitudes en ce lundi 11 mai. Les anniversaires de vos proches que vous avez souhaités en allant sur évasionfm.com. On va les lire dans un instant. Et puis toujours plus de tubes avec évidemment Miley Cyrus. Tout de suite, voici Jim Has One. Très bon réveil sur Évasion.

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1: Bonjour.
2: Et salut à tous sous cette pluie.
1: Ouais, oui, depuis deux jours, c'est voilà. C'était, ouais. C'était la semaine dernière le beau temps.
2: Ah, ok.
1: Fallait. Ça va?
2: Bah ça va. Je suis de retour de vacances. Je suis très contente d'être avec vous ce matin, de vous retrouver tous.
1: Bah ouais. Enfin. Tu es là, quelle belle nouvelle. Avec de nouveau cette semaine, 300 euros à vous faire gagner dans le 10 secondes chrono. Voilà, 7h25, 8h25, on ne change pas les bonnes habitudes. Bon, bah, tout va bien, c'est reparti, une semaine de nouveau assez courte, donc ça c'est tant mieux, l'ascension qui arrive, profitez-en bien, et puis sinon bon courage à tout le monde.
2: Bah oui, on sera là pour vous accompagner dans tous les cas.
1: Aujourd'hui, on fête les Estelles. Boy, tout ça. Bon anniversaire à Laetitia Casta qui fête ses 48 ans, Benoît Magimel 52 ans. Bon anniversaire aussi à Renaud. Ah oui, lui-même, 74 ans.
3: Et que le vent soufflera, je repartira. Et que les vents tourneront, nous nous en allerons.
1: Et un peu plus évasion, bon anniversaire à une de nos chouchous, c'est Sabrina Carpenter. Qui a 27 ans, 6h12, qui d'autre fête son anniversaire?
2: On a Chantal de Verpierre pour Lucie, ma petite Lucie fête ses 8 ans aujourd'hui, je t'embrasse. Sarah de Friville-Escarbotin, également un petit message pour Athénaïs, c'est l'anniversaire de ma nièce préférée. Mon Athénaïs, je te fais de gros bisous et je pense fort à toi. Je vous le rappelle, evasionfm.com si jamais vous avez des petits messages que je me ferai un plaisir de lire.
1: Eh ben écoutez, on en reparle dans un instant, les influenceurs chinois doivent avoir quelque chose pour aller sur les réseaux sociaux en gros.
2: Ah oui, c'est dingue, je vous en parle dans quelques instants.
1: Ça marche, ce sera après Alex Warren.
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0: Warren sur Évasion, 6h15, bienvenue. Et dans un instant, ce sera Taylor Swift. Mais d'abord,
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3: Et oui, on va parler un petit peu de ce qui se passe en Chine par rapport aux influenceurs, où les règles sont un petit peu plus strictes que chez nous. Les autorités chinoises ont renforcé les règles justement pour les créateurs de contenu qui parlent de sujets considérés comme professionnels, entre guillemets, ou sensibles, par exemple la santé, la médecine, droit, finance, éducation, etc. Dans ces domaines, ils doivent pouvoir prouver des compétences ou une qualification reconnue, et la plupart du temps, du coup, on leur demande des diplômes.
0: Ce qui paraît logique.
3: Mais ce qui paraît logique, et c'est vrai qu'aujourd'hui en France, nous en France on a une telle liberté d'expression, ce qui est très bien aussi, mais ce qui fait que parfois des gens racontent un petit peu n'importe quoi, et quand ils ont une grosse communauté, ça peut très vite être dangereux, quoi.
0: D'où le terme influenceur. Influenceur, non, pardon.
3: Waouh, autre chose.
0: Faites attention. Chaque pays ses avantages, on va dire. 6h16 dans un instant, Taylor Swift. Et les infos à 6h30.
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0: sur Évasion. Très bon début de semaine. Nous sommes le 11 mai et vous allez pouvoir gagner un week-end séjour et saveur avec Cyril tout à l'heure en jouant à la star du jour dans un manoir, un hôtel 3 étoiles, un château, une demeure de charme. Bref, de quoi profiter en l'amoureux. À suivre les infos, la météo, toujours plus de tubes et quelques idées sorties justement sur Évasion.
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2: Les jeunes sapeurs-pompiers de Saint-Rémy-sur-Avre ont 50 ans. Venez célébrer un demi-siècle d'engagement avec eux ce samedi dès 9h dans la caserne. Au programme animation, stand, structure gonflable, parcours ludique, moment de partage et surtout démonstration des JSP, des sapeurs-pompiers et du GRIMP, le groupe d'intervention au milieu périlleux. Concert et DJ set de 20h30 à 1h du matin avec un repas proposé sur réservation. Restauration rapide et buvette sur place à employer avec modération. Entrée gratuite. Et puis la fête du Japon de retour à Versailles ce dimanche. Le tiers-lieu, l'Ermitage, tiendra la seconde édition de son événement entièrement dédié au Japon. Au programme de midi à 17h, marché artisanal, culture, atelier, des surprises et bien sûr de la gastronomie. Des jeux, des concerts et une grande tombola animeront toute la journée. Entrée gratuite, mais certaines activités sont payantes sur réservation.
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0: Vita sur Évasion, il est 6h30.
1: Et oui, ça fait longtemps qu'on l'a pas vu, Vita.
0: Oh, attends, peut-être bientôt. Ouais, je dis rien.
1: Oh.
0: Horoscope qui arrive, et Chern aussi.
1: Eh ben allez, on fait comme ça.
0: Et les infos.
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0: Et c'est avec Benjamin Foucault.
3: Bonjour à toutes et tous. Un homme jugé pour avoir transporté plus d'une tonne de tabac de contrebande alors qu'il roulait sans permis. C'était en décembre et il avait été arrêté au péage de Saint-Arnoult. Après avoir fait mine de s'arrêter devant les douaniers, il avait pris la fuite et avait été arrêté à l'aide d'une herse. Montant de la marchandise, plus de 770 000 euros. Il écope finalement de 3 ans de prison ferme. L'un des 5 Français rapatriés qui se trouvait à bord du navire de croisière contaminé par l'antivirus a présenté des symptômes dans l'avion. Il s'agit d'une femme qui a commencé à avoir de la fièvre. Il va falloir attendre les 24 heures du test de ce patient pour savoir si c'est le virus ou pas, a détaillé la ministre de la Santé Stéphanie Rist. Bientôt 1000 CDI à pourvoir en Eure-et-Loire avec l'arrivée d'Amazon. L'ouverture de son 11e site en France, à Ailier-Combray, est prévue en septembre. Et dès le mois de juin, le géant américain va commencer à recruter en partenariat avec France Travail et sans condition de diplôme. 4 types de personnes seront prioritaires. Les demandeurs d'emploi de longue durée, les personnes en situation de handicap, les jeunes en recherche d'emploi et les seniors et bénéficiaires du RSA. Enquête ouverte pour provocation à la haine par le parquet de Carpentras dans le Vaucluse après la diffusion de l'hymne vichiste Maréchal nous voilà dans les rues de la ville pendant les commémorations du 8 mai. Une enquête de sa

0: société immobilière. Son directeur, Joris Delapierre, montre qu'un jeune sur trois renonce à une opportunité professionnelle faute de solution pour se loger. Pour lui, il faut repenser la manière dont on produit ses logements. Et sur les 12 derniers mois, il faut le noter, on a tout de même noté une hausse des logements et des chantiers autorisés. Très bonne journée à l'écoute d'Évasion.
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3: C'est une nouvelle journée qui démarre sous les averses ce matin avec quelques températures en baisse. 10 degrés pour commencer du côté d'Oudan, Dreux ou encore Épernon. 10 degrés à Montfort-l'Amaury. Et dans l'après-midi, normalement, un ciel dégagé avec de belles éclaircies. Quelques nuages tout de même pour vous accompagner. 13 degrés à Élancourt. Comptez 14 près de Rambouillet et il fera 1 degré de plus à Saint-Arnoult en Yvelines. Je vous souhaite à tous un excellent début de semaine à l'écoute d'Évasion.
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4: 6h33, dans un instant, l'horoscope, Ed Sheeran et toujours plus de tubes sur Évasion. Très bon lundi, bon début de semaine. 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

0: Ed Sheeran sur Evasion, Beautiful People.
1: Elle nous avait manqué celle-ci.
2: Tu le diras peut-être mieux que moi, parce que toi, tu sais, t'es bilingue maintenant.
1: Oh, bilingue, je me débrouille beaucoup avec mes mains aussi.
0: The Road to the Mickey.
1: Non, oh, quand même pas.
0: Dans un instant, Damelo David et l'horoscope de ce lundi.
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0: Les béliers.
1: La sérénité revient enfin.
0: Les taureaux.
1: Célibataires, une belle rencontre vous attend.
0: Gémeaux.
1: Prenez du recul pour mieux vous concentrer.
0: Les cancers.
1: Énergie au top, vous avancez vite.
0: Les lions.
1: Journée enrichissante à tous les niveaux.
0: Vierge.
1: Une belle transformation positive dans votre couple.
0: Balance.
1: Votre pouvoir de séduction est irrésistible.
0: Les scorpions.
1: Le moment est venu de faire le point.
0: Voici le signe du jour, les sagittaires.
1: En couple, acceptez quelques concessions.
0: Les capricornes.
1: Vous trouvez toujours un moyen d'arriver à vos fins.
0: Les verseaux.
1: Défendez vos intérêts avec ténacité.
0: Et les poissons.
1: Vous savez briller dans votre travail.
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0: Bienvenue sur Évasion, 7h moins le quart, et David Guetta dans un instant, Émilie.
1: Oui, qui arrive avec Gone, qu'on écoute beaucoup aux États-Unis, je peux vous le dire.
0: Vers là où t'étais, c'est une de ses résidences, j'ai l'impression.
1: Oui, j'ai essayé de trouver sa maison, je l'ai pas trouvée, j'avoue.
0: Ah, c'est vrai qu'il y a des maisons partout. T'as fait un peu l'agent immobilier.
1: Oh, je me suis amusée.
0: Je t'ai vu vers des maisons de télé-réalité, non?
1: Oui, j'aime bien danser devant.
0: Ah, ok. Hobby sur le CV, danser devant les maisons.
1: Ouais, c'est ça.
0: Très bien, bon, tout ça, ce sera après quelques offres d'emploi. Il est 6h45.
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1: On recrute un conducteur SPL à Flins-sur-Seine. Vous assurez le transport de marchandises en semi-remorque sur des tournées régionales ou nationales. Respect des délais et des règles de sécurité obligatoires. Permis CE plus FIMO requis. Mission d'intérim avec possibilité d'embauche. Si jamais cette offre d'emploi vous intéresse, vous pouvez la retrouver complète et postuler via triangle.fr. On recherche un commercial terrain à Versailles. Vous développez un portefeuille client et assurez le suivi commercial sur le terrain. Vous prospectez de nouveaux clients et proposez des solutions adaptées, profil dynamique avec un bon relationnel demandé. Si jamais vous êtes intéressé par cette offre d'emploi, il s'agit d'un CDI. Vous pouvez directement postuler en vous rendant sur indeed.fr, rien que pour avoir un petit peu plus d'informations.
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21: C'est un extrait de Daisy et Joseph Kamel.

0: David Guetta qui fera 3 dates donc au Stade de France, mais c'est complet.
1: Oui, ça y est, ça fait bien longtemps que c'est complet, malheureusement.
0: Dit-elle les poings sur les hanches.
1: Ouais.
0: J'aime beaucoup. Dis donc, ah oui, bah t'aurais bien voulu aller voir David.
1: C'est pas grave, j'irai le voir en vrai de lui-même chez lui.
0: On va essayer de t'en déplacer ouais, pour chez lui, ouais.
1: Peut-être, ouais.
0: On va faire ça, ça marche. Voici Katy Perry, les infos, la météo juste après sur Évasion.

0: Katy Perry sur Évasion.
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0: Bienvenue.
8: Il est 7h du matin, vous êtes sur Évasion. Bruno Mars qui arrive dans quelques instants.
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0: C'est avec Benjamin Foucault.
9: Bonjour à toutes et tous. Un homme jugé pour avoir transporté plus d'une tonne de tabac de contrebande alors qu'il roulait sans permis. C'était en décembre et il avait été arrêté au péage de Saint-Arnoult. Après avoir fait mine de s'arrêter devant les douaniers, il avait pris la fuite et avait été arrêté à l'aide d'une herse. Montant de la marchandise, plus de 770 000 euros. Il écope finalement de 3 ans de prison ferme. L'un des 5 Français rapatriés qui se trouvait à bord du navire de croisière contaminé par l'antivirus a présenté des symptômes dans l'avion. Il s'agit d'une femme qui a commencé à avoir de la fièvre. Il va falloir attendre les 24 heures du test de ce patient pour savoir si c'est le virus ou pas, a détaillé la ministre de la Santé Stéphanie Rist. Bientôt 1000 CDI à pourvoir en Eure-et-Loire avec l'arrivée d'Amazon. L'ouverture de son 11e site en France, à Hélier-Combray, est prévue en septembre. Et dès le mois de juin, le géant américain va commencer à recruter, en partenariat avec France Travail et sans condition de diplôme. 4 types de personnes seront prioritaires. Les demandeurs d'emploi de longue durée, les personnes en situation de handicap, les jeunes en recherche d'emploi et les seniors et bénéficiaires du RSA. Enquête ouverte pour provocation à la haine par le parquet de Carpentras dans le Vaucluse après la diffusion de l'hymne vichiste Maréchal Nous Voilà dans les rues de la ville pendant les commémorations du 8 mai. Une enquête de sa propre initiative, indique le parquet, qui dit n'avoir reçu aucune plainte pour le moment. Êtes-vous plus souvent verbalisé? En 2024, un cap symbolique a été passé, celui du million de délits sélectionnés, alors que le nombre de PV s'élève à près de 6 millions dans la moyenne des années précédentes. Les infractions sont de plus en plus graves et dans les Yvelines, près de 91 000 automobilistes ont reçu un PV, soit un taux de 61 PV pour 1000 habitants, un peu sous la moyenne nationale de 69. Et en Eure-et-Loire, on est justement à 69 PV pour 1000. Et puis la crise du logement freine l'emploi en Île-de-France. L'alerte lancée par Nexity, une société immobilière. Son directeur, Joris Delapierre, montre qu'un jeune sur trois renonce à une opportunité professionnelle, faute de solution pour se loger. Pour lui, il faut repenser la manière dont on produit ses logements. Et sur les 12 derniers mois, il faut le noter, on a tout de même noté une hausse des logements et des chantiers autorisés. Très bonne journée à l'écoute d'Évasion.
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8: C'est une nouvelle journée qui démarre sous les averses ce matin avec quelques températures en baisse. 10 degrés pour commencer du côté d'Oudan, Dreux ou encore Épernon. 10 degrés à Montfort-l'Amaury. Et dans l'après-midi, normalement, un ciel dégagé avec de belles éclaircies. Quelques nuages tout de même pour vous accompagner. 13 degrés à Élancourt. Comptez 14 près de Rambouillet et il fera 1 degré de plus à Saint-Arnoult en Yvelines. Je vous souhaite à tous un excellent début de semaine à l'écoute d'Évasion.
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2: Écoutez, oui, nous sommes là.
3: Et oui, salut à tous en ce 11 mai déjà.
2: Waouh, et encore une semaine courte.
3: Encore une... Ouais, bah alors là, il n'y a que ça qui nous attend du moins.
2: Ça va être... On va en profiter parce que l'an prochain, ça tombe que les week-ends, les jours fériés.
3: N'en parlons pas alors.
2: Voilà, parlons pas de la météo non plus. De ce lundi. Mais on l'aura quand même à 7h30. On fête les Estelles ce matin. Toi Estelle, Laetitia Casta a 48 ans, Benoît Magimel a 52 ans, Estelle Lefébure justement, tiens ça tombe bien, elle fête ses 60 ans, et Renaud, tatatin, fête ses 74 ans.
4: Et que le vent soufflera quand je repartira, et que les vents tourneront, nous nous en allerons.
2: Quel beau prénom. Et puis aussi, et surtout j'ai envie de dire ce matin, c'est l'anniversaire de Sabrina. Sabrine Charpentier, en français, Sabrina Carpenter, 27 ans. Et toutes ses dents, qui d'autre fête son anniversaire?
3: On a Chantal de Verpillière qui a un message pour une certaine Lucie. Ma petite Lucie fête ses 8 ans aujourd'hui, je t'embrasse. Et Sarah de Frivé-l'Escarbotin pour Athénaïs. C'est l'anniversaire de ma nièce préférée, mon Athénaïs. Je te fais de gros bisous et je pense fort à toi.
2: Eh bien écoute, sur cette très très belle et douce musique, on va tous vous embrasser, evasionfm.com pour souhaiter un anniversaire. Et dans un instant, on parle d'une position de yoga.

0: Très bon réveil en douceur avec M. Pokora, quand même, sur Évasion.
1: Vous avez manqué, je dis ça à chaque titre, c'est insupportable, pardon.
0: Non, mais c'est bien, tu aimes ce qu'on passe.
1: Bah ouais, ça m'a manqué.
0: Ça fait plaisir, 7h15 dans un instant. On va vous passer à Alex Warren. Et inscrivez-vous pour jouer avec nous, 10 secondes chrono, 300 euros à vous faire gagner. On va faire un blind test, tiens.
1: Oui, c'est super simple, vous allez voir.
0: Mais d'abord, actu en plus.
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1: Bah, ce matin, on parle du Viparita Karani.
0: Quoi?
1: C'est une position de yoga qui s'appelle Viparita Karani. Le nom me fait extrêmement rigoler, mais c'est une position, je suis sûre que vous faisiez vous aussi à la maison, que vous faites, pardon. Waouh, wow, ça commence bien le français. En fait, c'est ce qu'on appelle aussi la demi-chandelle. La position consiste à s'allonger sur le dos avec les jambes à la verticale contre le mur. Il y en a beaucoup qui le font, tu sais, quand ils ont un peu mal aux jambes, etc., pour faire circuler le sang. Et en fait, apparemment, ça réduirait le stress et ça améliore justement la circulation sanguine. Bon, les spécialistes, ils alertent quand même sur les contre-indications parce que cette posture est fortement déconseillée dans plusieurs cas précis, notamment pour les personnes avec des problèmes cardiaques ou de tension élevée. Mais si c'est pas votre cas, franchement, allez-y parce que ça fait du bien, surtout le matin.
0: Comment tu dis que ça s'appelle?
1: Viparita Karani. Ça, tu veux penser à ça?
0: Exactement. Ça ressemble un peu.
1: Ouais.
0: Alors, faut écouter cette chanson en faisant la position. Et là, vous allez voir. Vous êtes le roi du pétrole. 7h18.
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2: Effectivement, on va s'amuser, 7h26, lundi 11 mai, 10 secondes chrono, le retour, 300 euros à gagner.
3: Et oui, on est trop hâte, on espère que vous allez pouvoir les gagner cette semaine.
2: Avec qui joue-t-on ?
3: Avec Imen de Tigerie, bonjour Imen.
4: Bonjour.
3: Ça va ?
4: Ça va et vous ?
3: Bah très bien, hey, t'as l'air en joie là, ça fait plaisir.
4: Bah ouais, je suis en train de finir le travail et on m'appelle pour ça, c'est la première fois de ma vie qu'on m'appelle pour un jeu.
3: Oh trop bien !
4: Trop papa.
3: Bah ouais, on est trop content de jouer avec toi.
2: En plus toi les jeux ça te connaît.
4: Ouais, c'est vrai. Bah, mon travail, c'est un peu dans les jeux.
2: Ah, c'est fou, quand même.
4: Enfin, c'est les jeux d'argent.
2: Oula !
4: Je travaille pas club de jeux, le club Montmartre.
2: Ah, j'ai eu peur. J'ai eu peur,
4: aussi. Vous connaissez ?
2: Pas du tout.
3: Non, mais écoute, on va apprendre à connaître avec toi, du coup.
2: Ah ouais ?
4: Ok.
2: Carrément.
4: Bah, en gros, c'est comme un casino, sauf qu'il n'y a pas les machines à sous.
2: D'accord, oui, okay. Parce que c'est les stations balnéaires, je crois, les machines à sous, tout ça.
4: Ouais,
2: c'est historiquement. Alors là, c'est un autre type de jeu, c'est un blind test ce matin. Il va falloir deviner une chanson, c'est très connu. Ensuite, tu auras 10 secondes pour trouver, d'où le nom du jeu, le 10 secondes chrono. C'est parti, Imen, bonne chance.

0: que tu as deviné de qui il s'agissait?
1: Putain, mais je l'écoute tout le temps en plus. Alors là, je suis vraiment nulle en plus à ça.
2: Sabrina?
1: Yeah, je sais pas.
2: Oh, c'était Sabrina Carpenter, Imen. Mais non, mais tout était trop bien. Oh.
1: C'est pas grave.
2: Non, c'est pas grave. Tu rejoues avec nous quand tu veux, surtout.
1: Ok, super. En tout cas, merci beaucoup.
2: Merci à toi.
1: Merci à vous, merci à l'équipe.
0: On t'en prie, passe une belle journée. Oui, Sabrina Carpenter, parce qu'elle fête ses 27 ans. Aujourd'hui, on en reparlera tout à l'heure. Voici une de ses copines, Dua Lipa, 7h28 sur Évasion. Les infos après.

0: Il est 7h30, chers amis.
1: Et oui, on a Taylor Swift qui prend le relais après Dua Lipa.
0: L'horoscope va pas tarder. Si vous voulez savoir si vous allez passer une bonne journée, voici les informations.
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0: Et c'est avec Benjamin Foucault.
3: Bonjour à toutes et tous. Un homme jugé pour avoir transporté plus d'une tonne de tabac de contrebande alors qu'il roulait sans permis. C'était en décembre et il avait été arrêté au péage de Saint-Arnoult. Après avoir fait mine de s'arrêter devant les douaniers, il avait pris la fuite et avait été arrêté à l'aide d'une herse. Montant de la marchandise, plus de 770 000 euros. Il écope finalement de 3 ans de prison ferme. L'un des 5 Français rapatriés qui se trouvait à bord du navire de croisière contaminé par l'antivirus a présenté des symptômes dans l'avion. Il s'agit d'une femme qui a commencé à avoir de la fièvre. Il va falloir attendre les 24 heures du test de ce patient pour savoir si c'est le virus ou pas, a détaillé la ministre de la Santé, Stéphanie Rist. Bientôt 1000 CDI à pourvoir en Eure-et-Loire avec l'arrivée d'Amazon. L'ouverture de son 11e site en France, à Hélier-Combray, est prévue en septembre. Et dès le mois de juin, le géant américain va commencer à recruter en partenariat avec France Travail et sans condition de diplôme. 4 types de personnes seront prioritaires. Les demandeurs d'emploi de longue durée, les personnes en situation de handicap, les jeunes en recherche d'emploi et les seniors et bénéficiaires du RSA. Enquête ouverte pour provocation à la haine par le parquet de Carpentras dans le Vaucluse après la diffusion de l'hymne vichiste Maréchal Nous Voilà dans les rues de la ville pendant les commémorations du 8 mai. Une enquête de sa propre initiative, indique le parquet, qui dit n'avoir reçu aucune plainte pour le moment. Êtes-vous plus souvent verbalisé ? En 2024, un cap symbolique a été passé, celui du million de délits sélectionnés, alors que le nombre de PV s'élève à près de 6 millions dans la moyenne des années précédentes. Les infractions sont de plus en plus graves. Et dans les Yvelines, près de 91 000 automobilistes ont reçu un PV, soit un taux de 61 PV pour 1000 habitants, un peu sous la moyenne nationale de 69. Et en Eure-et-Loire, on est justement à 69 PV pour 1000. Et puis la crise du logement.

0: pour commencer du côté d'Oudan, Dreux ou encore Épernon, 10 degrés à Montfort-l'Amaury. Et dans l'après-midi, normalement, un ciel dégagé avec de belles éclaircies. Quelques nuages tout de même pour vous accompagner, 13 degrés à Élancourt, comptez 14 près de Rambouillet et il fera 1 degré de plus à Saint-Arnoult en Yvelines. Je vous souhaite à tous un excellent début de semaine à l'écoute d'Évasion.
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2: Pardon, bonjour.
0: Et il est 7h33, Taylor Swift qui arrive tout de suite sur Évasion.
2: Et oui, tout à fait, très bon début de lundi. Bon courage, la semaine va être courte.

0: ça, c'est de la flûte de Pan.
1: Mais oui.
0: Et je parle pas de l'animal, hein.
1: Non, on le sait, on le sait.
0: Pas l'animal qui joue de la flûte.
1: Mais du film Le Labyrinthe de Pan.
0: Oh, mais donc, un peu flippant d'ailleurs. Fait flipper ça.
1: Oui, c'est ça.
0: Pour un instant, ça fait pas flipper. Ah bah tu l'as croisé pendant tes vacances, tiens.
1: Oui, Elena qui est à Miami pour le Grand Prix de Formule 1.
0: Alors comment elle va?
1: Eh bah, elle va très très bien, elle profite de sa pause.
0: Ah oui, c'est vrai qu'elle est en pause.
1: Non, c'est très bien, elle était très chill, elle était avec Pierre Garnier, ils sont très très sympas. Voilà.
0: Je ne relève rien.
1: Bah ils ont mis sur les réseaux sociaux, donc ce n'est pas un secret.
0: Oui.
1: Voilà.
0: Bah oui, 7h41, voici l'horoscope.
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0: Les béliers.
1: La sérénité revient enfin.
0: Les taureaux.
1: Célibataires, une belle rencontre vous attend.
0: Gémeaux.
1: Prenez du recul pour mieux vous concentrer.
0: Les cancers.
1: Énergie au top, vous avancez vite.
0: Les lions.
1: Journée enrichissante à tous les niveaux.
0: Vierge.
1: Une belle transformation positive dans votre couple.
0: Balance.
1: Votre pouvoir de séduction est irrésistible.
0: Les scorpions.
1: Le moment est venu de faire le point.
0: Voici le signe du jour, les sagittaires.
1: En couple, acceptez quelques concessions.
0: Les capricornes.
1: Vous trouvez toujours un moyen d'arriver à vos fins.
0: Les verseaux.
1: Défendez vos intérêts avec ténacité.
0: Et les poissons.
1: Vous savez briller dans votre travail.
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0: Offenbach sur Évasion, 7h47.
1: Waouh, déjà, ça passe extrêmement vite.
0: Le temps file, comme on dit, on a peut-être reçu quelques petits messages de votre part.
1: Oui, c'est le cas de Solange de Dourdan. Elle nous dit heureusement une semaine de 3 jours pour moi, en espérant qu'il fasse beau. J'ai même pas voulu regarder la météo, pour être honnête.
0: Non, on ne regarde pas, non.
1: Non, on n'a pas envie de regarder. Et Daniela de Pléguy nous dit qu'elle va renouveler ses 20 ans de mariage avec son mari Thierry.
0: Eh ben, bonne fête à vous.
1: Je sais jamais ce que c'est les 20 ans. Tu sais, en termes de noces. Eh ben, on vous le dira juste après. Voilà, on va chercher.
0: Voilà, 50 ans, c'est noces d'or, c'est sûr. Après le reste,
1: on ne sait pas, on s'y intéresse pas.
0: Courage, plus que 30 ans.
1: Ouais.
0: Dans un instant, Jack et Carla. Ils ne sont pas ensemble, mais en duo. Et toujours un petit WhatsApp si vous voulez nous contacter, 07 68 60 50 17.
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7: Les Bouillers Sauvages sont quand même une grande famille française depuis, très très très longtemps.
6: Christian Clavier et Didier Bourdon sont de retour dans Cocorico 2, actuellement au cinéma.
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0: Jack et Carla sur Évasion, 7h56. On vous souhaite un bon début de semaine qui va être très courte.
1: Oui, et écoutez, là, on a une musique justement pour vous qui va vous rebooster.
0: Et voici Portugal Demain, les infos, la météo juste après sur Évasion.

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8: Il est 8h et c'est Charlotte Cardin qu'on retrouve sur Évasion.
9: Toujours plus de tubes, juste après les infos, la météo. Bon début de lundi et de semaine à vous.
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8: Avec Benjamin Foucault. Bonjour Benjamin.
11: Bonjour à toutes et tous. Un chirurgien dentiste empêché d'exercer en Eure-et-Loire. C'est un Roumain qui avait exercé pendant 7 ans dans son pays avant de se rendre en France en 2024. Mais le conseil départemental de l'ordre avait refusé son exercice pour défaut de maîtrise de la langue française. Il avait ensuite réussi à se faire accepter dans l'Aisne et avait commencé à exercer en Eure-et-Loire, interdit selon le conseil. Les 5 Français qui se trouvaient à bord du MV Ondus, ce navire de croisière touchés par un foyer d'antivirus sont rentrés et l'un d'eux a présenté des symptômes dans l'avion du retour. Une vingtaine de cas contacts a aussi été identifié en France. Pour rappel, 3 passagers du bateau de croisière sont morts après avoir contracté ce syndrome respiratoire rare. Bientôt 1000 CDI à pourvoir en Eure-et-Loire avec l'arrivée d'Amazon. L'ouverture de son 11e site en France, à Illiers-Combray, est prévue en septembre. Et dès le mois de juin, le géant américain va commencer à recruter en partenariat avec France Travail et sans condition de diplôme. 4 types de personnes seront prioritaires. Les demandeurs d'emploi de longue durée, les personnes en situation de handicap, les jeunes en recherche d'emploi et les seniors et bénéficiaires du RSA. Les entreprises de BTP en savent plus sur l'aide au carburant à laquelle elles ont le droit sous condition. Le montant s'élève à 20 centimes d'euros par litre de gazole non routier facturé au cours du mois de mai. Sont éligibles les entreprises ne dépassant pas 20 salariés exerçant dans le bâtiment et les travaux publics. Elles toucheront au maximum 4000 euros. La demande pourra être formulée à partir du 8 juin et jusqu'au 3 juillet. La crise du logement freine l'emploi en Île-de-France. L'alerte lancée par Nexity, une société immobilière. Son directeur, Joris Delapierre, montre qu'un jeune sur 3 renonce à une opportunité professionnelle faute de solution pour se loger. Pour lui, il faut repenser la manière dont on produit ses logements. Et sur ces 12 derniers mois, on a tout de même noté une hausse des logements et des chantiers autorisés. Et puis en football, Fleury et Versailles peuvent encore espérer rejoindre la Ligue 2. Et samedi, Fleury s'est incliné face à Orléans 2-0 et reste 3e au classement. 2 petits points d'avance sur Versailles qui est donc 4e. Le prochain match, dernier de la saison en fin de semaine, pourrait permettre aux Versaillais de passer devant et d'accéder au barrage pour espérer gagner leur place en Ligue 2.
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8: C'est une nouvelle journée qui démarre sous les averses ce matin avec quelques températures en baisse. 10 degrés pour commencer du côté d'Oudan, Dreux ou encore Épernon. 10 degrés à Montfort-l'Amaury. Et dans l'après-midi, normalement, un ciel dégagé avec de belles éclaircies. Quelques nuages tout de même pour vous accompagner. 13 degrés à Élancourt. Comptez 14 près de Rambouillet et il fera 1 degré de plus à Saint-Arnoult en Yvelines. Je vous souhaite à tous un excellent début de semaine à l'écoute d'Évasion.
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8: Il est 8h03, Charlotte Cardin. Elle arrive tout de suite sur Évasion.
9: Bienvenue à 10 secondes chrono avant 8h30 pour vous faire gagner 300 euros et les anniversaires du jour aussi dans quelques minutes.

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1: Bonjour, bienvenue, 8h10.
2: Eh oui, ça y est, on commence la matinée ensemble.
1: Mais la semaine va être courte, donc c'est pas mal.
2: Oui, mais on sera toujours là de toute façon pour vous.
1: On sera toujours là pour vous. Écoutez-nous. 300 euros à vous faire gagner avant 8h30.
2: Ça, c'est super chouette, on va faire un petit qui suis-je.
1: Exactement, inscriptionevasionfm.com. Aujourd'hui, nous fêtons les Estelles. Très bon anniversaire, Laetitia Casta, 48 ans, Benoît Magimel, 52 ans, Renaud fête ses 74 ans.
3: Tintin.
1: Ah oui, c'est lui.
3: Et dès que le vent soufflera, quand je repartira, et que les vents tourneront, nous nous en allerons.
1: De requin, et bon anniversaire à Sabrina Carpenter ce matin. Je dis ce matin, mais là, elle dort encore, puisqu'il doit être aux alentours de 2h du matin chez elle, voire même minuit, selon le côté des États-Unis. Où elle est. Qui d'autre fête son anniversaire?
2: Une certaine Lucie de Verpierre, c'est Chantal qui pense à toi ce matin. Ma petite Lucie fête ses 8 ans aujourd'hui, je t'embrasse. Sarah de Friville-Escarbotin pour Athénaïs, c'est l'anniversaire de ma nièce préférée, mon Athénaïs. Je te fais de gros bisous et je pense fort à toi.
1: J'espère qu'elle a qu'une seule nièce, sinon c'est pas cool pour
2: oui,
1: les autres.
2: Oui, mais je pense qu'on dit souvent ça que quand on en a qu'une, quoi.
1: Non, non, c'est vraiment elle.
2: Donc Mathieu peut pas le dire, par exemple.
1: Les autres sont nuls. Si, j'ai une nièce préférée, mais je veux pas le dire.
2: Ah, oh, t'as
1: D'ailleurs, je l'embrasse. Allez, 4 ça, il y a un chiffre du jour qui arrive.

0: 4 slides sur l'évasion, 8h14, et nous avons un chiffre du jour à vous proposer.
1: Oui, 29% d'entre nous dormons avec ça, à votre avis.
0: En grinçant des dents, nous dit Aurélie.
1: Waouh, oh non, bon bah ok, non, je m'attendais pas du tout à cette réponse, pardon, je suis un peu choquée.
0: Nathalie nous dit les pieds à l'extérieur de la couette.
1: Oh, Nathalie, t'es vol ou quoi? Après, le monstre, il vient nous gratter les pieds, là.
0: Ouais, c'est vrai qu'il y a une team de gens qui sortent à un pied.
1: Ah, je fais pas.
0: Pour réguler la température, moi je suis comme toi.
1: Ouais, j'ai trop peur qu'on me chope les pieds.
0: Bon. Même l'été.
1: Oui, bah, surtout l'été.
0: Un bout de couette, mais quand même. Allez, continuez de donner vos propositions, on vous donne la réponse avant 9h du matin. En parlant de réponse, allez jouer avec nous, puisque à 10 secondes chrono, dans un instant, 300 euros à gagner.
1: Et oui, on a un super qui suis-je à vous proposer, justement.
0: Waouh! Ce sera dans un instant. Maëlle et Cyrus qui arrivent. Et bon courage, 8h15.
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2: Effectivement, on s'amuse tous les matins, 8h25. Bienvenue à vous.
3: Et oui, on va accueillir Fabienne de Cesson ce matin pour jouer avec nous. Bonjour Fabienne.
4: Bonjour tout le monde.
3: Ça va?
4: Ouais, ça va, la forme.
3: La forme, tu travailles ce matin?
4: Ouais, je suis en télétravail, mais je vais bosser tout à l'heure.
3: Ah, oh, ça va, c'est tranquille peut-être.
4: Ouais.
3: Bon,
2: tant mieux. Courte semaine.
4: Oui, en plus.
3: Ouais, trop bien.
2: Effectivement, ouais. Ça c'est top top top. On va jouer ensemble ce matin. Qui suis-je pour te faire peut-être pénétrer les portes du tirage au sort de vendredi?
4: Ouais.
3: Allez, on croit en toi en tout cas.
2: On y va, let's go. Un qui suis-je? Un film à deviner, c'est ça?
3: Oui, ça va être un film, je vais tout faire. Je vais donner des indices et normalement ça devrait être facile.
2: Allez, bonne chance Fabienne.
3: C'est parti, je suis un film où un adolescent voyage dans le temps grâce à la fameuse voiture DeLorean. Il est accompagné de Doc et de son fameux nom de Zeus. Qui suis-je?
4: Retour vers le futur.
3: Oui, bravo, super Fabienne.
4: Ouais, facile.
2: Qui a donné une super saga de films, bah bravo.
3: Bah oui, bravo Fabienne, on te met dans le tirage au sort pour vendredi.
4: Ah génial, merci beaucoup.
3: Merci à toi.
2: Écoute, bon télétravail à toi.
4: Ah ouais, super journée qui commence, super semaine, donc merci à vous.
3: Bah ouais, oh merci Fabienne, ça nous fait trop plaisir.
2: Bah ouais, de rien, on rejoue ensemble demain, 7h25, 8h25, 10 secondes chrono, inscrivez-vous. EvasionFM.com, M.Pokora, c'est maintenant les infos juste après sur Evasion.

0: Okora sur Évasion.
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0: Il est 8h30, chers amis.
4: Et ça continue en musique. On a d'ici et Théodora qui arrivent dans quelques instants.
0: Mais d'abord, les infos, la météo.
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4: Avec Benjamin Foucault. Bonjour Benjamin.
6: Bonjour à toutes et tous. Un chirurgien dentiste empêché d'exercer en Eure-et-Loire. C'est un Roumain qui avait exercé pendant 7 ans dans son pays avant de se rendre en France en 2024. Mais le conseil départemental de l'ordre avait refusé son exercice pour défaut de maîtrise de la langue française. Il avait ensuite réussi à se faire accepter dans l'Aisne et avait commencé à exercer en Eure-et-Loire. Interdit, selon le conseil. Les 5 Français qui se trouvaient à bord du MV Ondus, ce navire de croisière touchés par un foyer d'antivirus sont rentrés et l'un d'eux a présenté des symptômes dans l'avion du retour. Une vingtaine de cas contacts a aussi été identifié en France. Pour rappel, 3 passagers du bateau de croisière sont morts après avoir contracté ce syndrome respiratoire rare. Bientôt 1000 CDI à pourvoir en Eure-et-Loire avec l'arrivée d'Amazon. L'ouverture de son 11e site en France, à Illiers-Combray, est prévue en septembre. Et dès le mois de juin, le géant américain va commencer à recruter en partenariat avec France Travail et sans condition de diplôme. 4 types de personnes seront prioritaires. Les demandeurs d'emploi de longue durée, les personnes en situation de handicap, les jeunes en recherche d'emploi et les seniors et bénéficiaires du RSA. Les entreprises de BTP en savent plus sur l'aide au carburant à laquelle elles ont le droit sous condition. Le montant s'élève à 20 centimes d'euros par litre de gazole non routier facturé au cours du mois de mai. Sont éligibles les entreprises ne dépassant pas 20 salariés exerçant dans le bâtiment et les travaux publics. Elles toucheront au maximum 4000 euros. La demande pourra être formulée à partir du 8 juin et jusqu'au 3 juillet. La crise du logement freine l'emploi en Île-de-France. L'alerte lancée par Nexity, une société immobilière. Son directeur, Joris Delapierre, montre qu'un jeune sur 3 renonce à une opportunité professionnelle faute de solution pour se loger. Pour lui, il faut repenser la manière dont on produit ses logements. Et sur ces 12 derniers mois, on a tout de même noté une hausse des logements et des chantiers autorisés. Et puis en football, Fleury et Versailles peuvent encore espérer rejoindre la Ligue 2. Et samedi, Fleury s'est incliné face à Orléans 2-0 et reste 3e au classement. 2 petits points d'avance sur Versailles qui est donc 4e. Le prochain match, dernier de la saison en fin de semaine, pourrait permettre aux Versaillais de passer devant et d'accéder au barrage pour espérer gagner leur place en Ligue 2.
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4: C'est une nouvelle journée qui démarre sous les averses ce matin avec quelques températures en baisse. 10 degrés pour commencer du côté d'Oudan, Dreux ou encore Épernon. 10 degrés à Montfort-l'Amaury. Et dans l'après-midi, normalement, un ciel dégagé avec de belles éclaircies. Quelques nuages tout de même pour vous accompagner. 13 degrés à Élancourt. Comptez 14 près de Rambouillet et il fera 1 degré de plus à Saint-Arnoult en Yvelines. Je vous souhaite à tous un excellent début de semaine à l'écoute d'Évasion.
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0: Ezri sur Évasion, bienvenue, on a toujours un chiffre du jour sur la page Facebook.
1: Et oui, si jamais vous voulez commenter un petit peu pour participer, nous faire rigoler, 29% d'entre nous dormons avec ça.
0: Les fameux pieds en dehors de la couette, nous dit Nathalie.
1: Là, vous êtes fou et je peux pas accepter cette réponse, Nathalie.
0: Ah, Stéphanie nous dit se réveiller pour vérifier si le réveil est bien activé.
1: Oh, ça, j'avoue que je le fais très souvent.
0: L'angoisse, ouais.
1: Ouais, c'est un peu... Bon, voilà.
0: Ok, et Evelyne nous dit dormir en faisant des cauchemars atroces.
1: What? Mais dis donc, vous êtes très négatif ce matin. Non, pas du tout, c'est quelque chose de plutôt mignon en plus.
0: Petite terreur nocturne, on parle juste après. 8h40 dans un instant, Alex Warren et l'horoscope de ce lundi.
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0: Les béliers.
1: La sérénité revient enfin.
0: Les taureaux.
1: Célibataires, une belle rencontre vous attend.
0: Gémeaux.
1: Prenez du recul pour mieux vous concentrer.
0: Les cancers.
1: Énergie au top, vous avancez vite.
0: Les lions.
1: Journée enrichissante à tous les niveaux.
0: Vierge.
1: Une belle transformation positive dans votre couple.
0: Balance.
1: Votre pouvoir de séduction est irrésistible.
0: Les scorpions.
1: Le moment est venu de faire le point.
0: Voici le signe du jour, les sagittaires.
1: En couple, acceptez quelques concessions.
0: Les capricornes.
1: Vous trouvez toujours un moyen d'arriver à vos fins.
0: Les verseaux.
1: Défendez vos intérêts avec ténacité.
0: Et les poissons.
1: Vous savez briller dans votre travail.
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0: Bonjour, bienvenue et surtout bon courage pour cette semaine qui va être courte. Mais ça, c'est une bonne nouvelle.
1: Oui, et puis on espère une bonne semaine avec un temps sympa, mais bon.
0: Allez, on change de sujet.
1: Ouais.
0: On a reçu des petits messages de votre part.
1: Oui, trop mignon. Solange de Dourdan, elle nous dit bah justement, heureusement, une semaine de 3 jours pour moi en espérant qu'il fasse beau. Et on a Daniela de Pléilly qui nous dit qu'elle va renouveler ses 20 ans de mariage avec son mari Thierry.
0: On a regardé ses noces de porcelaine du coup.
1: Mais oui, c'est trop beau, je trouve, comme nom.
0: Bah ouais, c'est mignon. On a aussi un petit mot sur un chiffre du jour, pardon, sur la page Facebook.
1: Oui, toujours disponible si jamais vous voulez commenter. 29% d'entre nous dormons avec ça.
0: Alors, faire des cauchemars atroces, dit Evelyne.
1: Mais non, en plus, on parle de quelque chose de physique, en fait.
0: Ah, alors, Sophie matériel. Propose dormir la bouche ouverte.
1: Ah !
0: Déjà, comment elle s'en rend compte ? Vu qu'elle dort.
1: Tu t'en rends compte le matin quand tu te réveilles et que t'as la bouche pâteuse.
0: Oh, wow.
1: C'est horrible.
0: Ok. Je voilà. Connais pas cette sensation.
1: Ok.
0: Valérie qui dit grincer des dents ou ronfler.
1: Alors... Non, bah c'est pas la bonne réponse, mais c'est quelque chose de mignon en plus. Arrêtez avec vos propositions un peu...
0: Ça peut te concerner. Lily qui dit parler en dormant.
1: Dit-il. Non, bah non, ça me concerne pas, non.
0: Ma phobie de mettre un enregistreur, tu sais, la nuit.
1: Oh là là, et puis t'entends qu'il y a un fantôme qui te gratte les pieds.
0: Ah bah, c'est pour ça qu'il faut les mettre sous la couette. On est d'accord. Taylor Swift dans un instant. On vous donnera évidemment la réponse avant 9h, c'est effectivement très mignon. 8h48.
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27: c'est un extrait d'Olivia Dean. 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

0: C'est l'heure suivante sur Évasion, il est 8h56, on vous donne la réponse du chiffre du jour, chers amis.
1: Et oui, je suis sûre que vous l'attendiez, 29% d'entre nous dormons toujours avec ça.
0: Grincer des dents, se lever plusieurs fois par pipi, les pieds à l'extérieur de la couette, a dit Nathalie.
1: Personne n'avait dit le doudou?
0: Pas du tout.
1: Eh ben dis donc, eh ben c'était la veilleuse.
0: C'est fou ça.
1: Mais oui, il y en a. Ben, j'avoue que moi j'aime bien quand il y a une petite lumière.
0: Ouais, ok. 29%, ouais. Ok.
1: Pas un, quand même, un bon tiers, partie, quoi. Ouais. Ben oui.
0: Eh ben très bien. Eh ben réveillez-vous en douceur avec Katy Perry. Les infos juste après.

0: Kiss the Girl, Katy Perry sur Évasion. Dans quelques minutes, David Guetta et les infos. Bienvenue. Très bon début de semaine à vous.
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0: Jeanne, respire fort sur Évasion.
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4: Il est 9h, vous êtes sur Évasion et dans quelques instants, David Guetta.
5: Bienvenue à vous, voici les infos, la météo.
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4: Avec Benjamin Foucault. Bonjour Benjamin.
6: Bonjour à toutes et tous. Un chirurgien dentiste empêché d'exercer en Eure-et-Loire. C'est un Roumain qui avait exercé pendant 7 ans dans son pays avant de se rendre en France en 2024. Mais le conseil départemental de l'ordre avait refusé son exercice pour défaut de maîtrise de la langue française. Il avait ensuite réussi à se faire accepter dans l'Aisne et avait commencé à exercer en Eure-et-Loire. Interdit, selon le conseil. Les 5 Français qui se trouvaient à bord du MV Ondus, ce navire de croisière touché par un foyer d'antivirus, sont rentrés et l'un d'eux a présenté des symptômes dans l'avion du retour. Une vingtaine de cas contacts a aussi été identifié en France. Pour rappel, 3 passagers du bateau de croisière sont morts après avoir contracté ce syndrome respiratoire rare. Bientôt 1000 CDI à pourvoir en Eure-et-Loire avec l'arrivée d'Amazon. L'ouverture de son 11e site en France, à Illiers-Combray, est prévue en septembre. Et dès le mois de juin, le géant américain va commencer à recruter en partenariat avec France Travail et sans condition de diplôme. 4 types de personnes seront prioritaires. Les demandeurs d'emploi de longue durée, les personnes en situation de handicap, les jeunes en recherche d'emploi et les seniors et bénéficiaires du RSA. Les entreprises de BTP en savent plus sur l'aide au carburant à laquelle elles ont le droit, sous condition. Le montant s'élève à 20 centimes d'euros par litre de gazole non routier, facturé au cours du mois de mai. Sont éligibles les entreprises ne dépassant pas 20 salariés, exerçant dans le bâtiment et les travaux publics. Elles toucheront au maximum 4000 euros. La demande pourra être formulée à partir du 8 juin et jusqu'au 3 juillet. La crise du logement freine l'emploi en Île-de-France. L'alerte lancée par Nexity, une société immobilière. Son directeur, Joris Delapierre, montre qu'un jeune sur 3 renonce à une opportunité professionnelle faute de solution pour se loger. Pour lui, il faut repenser la manière dont on produit ses logements. Et sur ces 12 derniers mois, on a tout de même noté une hausse des logements et des chantiers autorisés. Et puis en football, Fleury et Versailles peuvent encore espérer rejoindre la Ligue 2. Et samedi, Fleury s'est incliné face à Orléans 2-0 et reste 3e au classement. 2 petits points d'avance sur Versailles qui est donc 4e. Le prochain match, dernier de la saison en fin de semaine, pourrait permettre aux Versaillais de passer devant et d'accéder au barrage pour espérer gagner leur place en Ligue 2.
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4: C'est une nouvelle journée qui démarre sous les averses ce matin avec quelques températures en baisse. 10 degrés pour commencer du côté d'Oudan, Dreux ou encore Épernon. 10 degrés à Montfort-l'Amaury. Et dans l'après-midi, normalement, un ciel dégagé avec de belles éclaircies. Quelques nuages tout de même pour vous accompagner. 13 degrés à Élancourt. Comptez 14 près de Rambouillet et il fera 1 degré de plus à Saint-Arnoult en Yvelines. Je vous souhaite à tous un excellent début de semaine à l'écoute d'Évasion.
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4: Il est 9h04 sur Évasion. David Guetta qui arrive dans quelques instants.
5: Très bon début de semaine qui va être courte. Profitez-en bien.

0: Vous écoutez Évasion, bienvenue, c'était Joe, il est 9h13 et on va accueillir tout de suite Cyril, qui n'est pas du tout en retard.
1: Bah non, du tout, pourquoi tu dis ça?
0: Je sais pas, tu es là, tu t'assois.
1: Ah non, mais j'étais en train d'allumer les écrans.
0: Allumer le feu. Il allume le feu, Cyril, tous les matins. Et il nous offre un nouveau cadeau cette semaine.
1: Oui, un séjour, voilà, pour se déconnecter un petit peu du train-train quotidien.
0: Ah bah tiens, parlons-en. Ça va nous faire du bien. 10h10, 11h10, la star du jour. Qui n'est pas... Non, on ne dit rien.
1: Bon, non, suspense. Allez, 10h10, 11h10, je vous dirai de qui il s'agit quasiment tout à l'heure.
0: La suspense. Bruno Mars à suivre. Et avec Émilie, ben, on vous retrouve demain.
2: Eh ben oui, à demain. Bisous.
0: Allez, très belle journée à vous. Bisous, à demain.
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13: C'est un extrait de DJ Snake, J Balvin et Taiga. Loco Contigo sur Évasion.
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1: Calo Passy avec Face à la mer sur Évasion. J'espère que le week-end s'est bien passé. C'est lundi, on démarre une nouvelle semaine ensemble. Et on va remercier aussi Mathieu et Émilie qui vous ont réveillé ce matin dans le grand réveil. Ils seront de retour demain, 5h-9h30, avec de nouveau 300 euros à gagner. Bon, moi j'ai des séjours à vous offrir cette semaine, on va en parler tout à l'heure. La musique est là, quelle que soit la météo. Amir, Rihanna et Shakira sur Évasion. Voici Jou. Come on.

0: Mauvaise Dian.
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0: Avec Amir, à l'imparfaite.
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0: Une fois de plus, ce mois de mai nous réserve une semaine plus courte, 4 jours et même 3 hein, pour celles et ceux qui feront le pont vendredi.
1: Cyril vous accompagne sur Évasion.
0: 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Imposter, ça arrive après Alex Warren.
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0: ça met en forme dès le début de la semaine. Édouard Maya sur Évasion, Kaigo et Charlotte Cardin tout proche de nous.
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0: Et un cadeau qui va vous donner le sourire aussi. Je vous offre un séjour week-end des saveurs pour deux personnes avec dîner du terroir, la nuit, les petits déjeuners. Vous pourrez choisir la destination. Ça peut être dans un hôtel 3 étoiles, une demeure de charme, un château, un manoir. Au choix, hein. 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Bon, vous l'avez ? Eh bien, si vous avez la réponse, appelez-moi tout de suite. 09 72 10 11 60. 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Ça, c'est cool.
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C'est un tube, voilà pourquoi vous l'entendez sur Evasion. À l'instant, Keane en souvenir. Je vais vous proposer Ariana Grande dans pas longtemps. Damiano David tout de suite, histoire de se mettre en mode Eurovision. Bah, c'est la semaine de l'Eurovision avec cette 70e édition qui va se tenir samedi soir à Vienne, en Autriche. Et la France pourra compter sur la jeune Monroe. Évidemment, on la soutient. The First Time tout de suite sur Evasion.

0: Belgique à l'honneur avec Elena. Tout a changé sur Évasion.
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0: Et je vais continuer de faire honneur aux Belges hein, puisque Pierre Demar est dans la prog là juste avant 11h. Pierre Demar qui avait reçu une victoire de la musique en 2023. Souvenez-vous, c'était la révélation masculine de l'année. Il chantait Un jour je marierai un ange. Après, il a fait un duo avec Dua Lipa, This Fools. Et puis, il y a ce titre là maintenant.
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0: Qui est très très bon.
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0: pense à vous, le dernier Pierre Demar, derrière Aden Foyer, Miley Cyrus, et les sorties de la région sur Évasion.
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4: Les Jardins des Lumières, à découvrir dans une grande exposition inédite au château de Versailles. Du 5 mai au 27 septembre, le Grand Trianon accueille pas moins de 160 œuvres évoquant les débuts des jardins à l'anglaise. Peintures, mobilier, dessins, projets d'architecture, costumes d'époque. Les œuvres réunies sont d'une grande diversité, tant par leur nature que leur provenance. Entrée 12 euros, infos et réservations sur versailles-tourisme.com. Et puis l'aéroclub de Dreux-Vernouillet vous invite à ses portes ouvertes ce week-end. Jusqu'à 1000 personnes sont attendues sur ce rendez-vous de l'aéroclub Georges Libert. C'est 16 et 17 mai. Au programme vol découverte, stand, concerts, tombola, expo photo, exposition de machines agricoles, d'hélicoptères et autres aéronefs ou encore de matériel témoignant du patrimoine droué en matière d'aviation. Entrée et parking gratuits de 10h à 18h sur les deux jours.
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2: 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Merci de nous écouter ce matin. On vous offre un beau week-end après Maroon 5, Kalsaï et Taylor Swift.

0: Ah, ça motive, on dès le lundi matin. Harry Styles, As It Was sur Évasion. C'est pour pas être en retard, en fait, ce genre de titre.
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0: Pour ne pas manquer le rendez-vous de la star du jour, une star à découvrir pour gagner ce matin votre séjour week-end des saveurs en duo. Manoir, château, belle demeure, hôtel 3 étoiles. Il y a des adresses dans toute la France. Ça inclut le dîner du terroir, la nuit, les petits déjeuners. Vous allez pouvoir déconnecter avec le quotidien. Et donc, pour gagner, il faut retrouver cette star du jour. La star qui sera en concert les 14, 15 et 16 mai à Paris-la-Villette. Quelqu'un qui a chanté Morgane de Toi, Mistral Gagnant ou encore Manhattan Kaboul en duo avec Axel Red. Et c'est dans l'une de ses chansons qu'on entend « C'est pas l'homme qui prend la mer, c'est la mer qui prend l'homme ». Qui est ce chanteur très connu? 09 72 10 11 60. Vous m'appelez tout de suite pour laisser la réponse et vos coordonnées. 09 72 10 11 60. J'ajoute la suite. Dans la prog, il y aura Craig David et David Guetta. Ouais, beaucoup de David ce matin.
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Louisa et Bleu Soleil ce matin sur Evasion pour illuminer un petit peu votre lundi, semaine plus courte, ça va le faire, allez courage, hein. Peut-être que vous faites le pont en fin de semaine en plus, ça va faire du repos tout ça. Benson Boone, Mystical Magical, Amel Bent et Samber dans votre meilleur de tube non-stop sur Evasion.

0: bonne fin de matinée sur Évasion et bon début de semaine avec le nouveau Slimane dans pas longtemps ou encore Alicia Keys.
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0: Voilà des tubes qui donnent le sourire et voilà Cassandra qui arrive avec son sourire. Bonjour Cassandra.
3: Bonjour.
0: Bienvenue sur Évasion.
3: Merci.
0: Tu es kiné dans la vie, tu nous écoutes sur Pont-Sainte-Maxence et tu me disais qu'Évasion était dans le cabinet de kiné, c'est bien ça?
3: C'est ça, H24, les patients ont Évasion au cabinet.
0: Donc voilà, les patients jouent aussi à la star du jour.
3: Bah, ils sont contents pour moi, là, que je sois en ligne, ils écoutent de l'autre côté. Alors.
0: Ah bah oui, là, il y a du suspense. On joue pour un séjour week-end des saveurs à remporter ce matin avec dîner du terroir, nuit et petit déjeuner. L'adresse, ce sera au choix en France, une nuit magique pour deux personnes. Hôtel 3 étoiles, manoir, château, belle demeure, t'as déjà une idée de ce qui te plairait ou pas?
3: Château, tout bien.
0: Château, bah oui, la vie de Châtelaine, hein, tant qu'à faire.
3: Voilà.
0: Bon, je vais te donner quelques indices pour trouver la star du jour. C'est un chanteur, il a fait un duo avec Axel Red, très connu. Il chante Mistral gagnant, et puis c'est lui qui dit « C'est pas l'homme qui prend la mer, c'est la mer qui prend l'homme ». On parle de qui?
3: Eh ben, on parle de Renaud.
0: C'est le son de la victoire. Bravo.
3: Magnifique, trop bien.
0: Bon, qui part avec toi pour ce joli week-end?
3: Bah, je pense que je vais inviter ma maman.
0: Bah voilà, elle écoute?
3: Voilà. Oui, elle écoute aussi.
0: Eh bien, coucou maman, et puis profitez bien toutes les deux du week-end.
3: Super, merci beaucoup.
0: Mais de rien, merci d'être fidèle Cassandra, je te souhaite un bon lundi.
3: Vas-y, à toi aussi.
0: À bientôt. Renaud qui est né un 11 mai, on lui souhaite un bon anniversaire. Alicia Keys dans pas longtemps, Empire State of Mind et vos offres d'emploi dans la région sur Évasion.
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4: À Élancourt, on recrute un chargé de recrutement. Dans une entreprise spécialisée en formation, vous participez au recrutement des candidats, au suivi administratif RH, vous réalisez les entretiens, gérez les dossiers du personnel, une première expérience ou un bac plus 2 est appréciée, poste en alternance ou en CDI, selon profil. Si jamais vous êtes intéressé par cette offre d'emploi, n'hésitez pas, vous pouvez la retrouver directement sur Indeed. Technicien de maintenance électronique, cette offre est peut-être faite pour vous. À Orgeval, on recrute justement un technicien, vous interviendrez sur la maintenance d'équipements industriels, assurez le dépannage en cas de panne, vous travaillerez également en autonomie avec véhicule de service, profil technique demandé avec base en électricité. Si jamais vous êtes intéressé par cette offre, rendez-vous vite sur Indeed.fr.
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3: Merci de préférer Évasion ce midi. Je vous emmène par la main pour une dernière danse. Il y a Kyo qui se présente à nous après Shakira, Alex Warren et vos infos dans la région.
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6: Bonjour à tous. Le procès de Hassen El, surnommé le H, s'ouvre aujourd'hui devant le tribunal correctionnel de Paris. Ce francilien de 24 ans, membre présumé de la DZ Mafia, est soupçonné d'avoir recruté depuis sa cellule un lycéen yvelinois de 17 ans pour mener un contrat criminel à Marseille en 2023. L'opération s'était soldée par la blessure d'un jeune homme étranger à l'affaire. Hassen El est jugé pendant 3 jours avec 2 autres prévenus. Un incendie s'est déclaré samedi vers 2h du matin dans un appartement au 4e étage d'un immeuble de Chartres. Le feu, parti d'une friteuse dans la cuisine, a entraîné une importante propagation de fumée dans les parties communes. 18 sapeurs-pompiers et 4 engins ont été mobilisés sur place. Un homme de 29 ans a été transporté à l'hôpital. Aucun danger n'a finalement été relevé pour les autres habitants. Le locataire sera relogé. L'épidémie d'antravirus continue de mobiliser les autorités. Parmi les 5 passagers français rapatriés du navire MV Ondus et placés à l'isolement à l'hôpital Bichat à Paris, une femme a été testée positive et son état s'est dégradé cette nuit. Au total, 22 cas contacts français ont été recensés. Le Premier ministre Sébastien Lecornu tient cet après-midi une réunion de crise à Matignon. 3 personnes ont perdu la vie ce matin dans l'incendie d'un immeuble à Décines-Charpieu, près de Lyon. Parmi les victimes, un homme qui avait sauté de plusieurs étages pour échapper aux flammes. 5 autres personnes sont en urgence relative. Une 50aine de résidents ont été évacués. Le quartier est marqué depuis plusieurs semaines par des violences liées au trafic de drogue. Le FC Versailles peut encore espérer une montée en Ligue 2. En National, la lutte pour la 3e place, synonyme de barrage pour la montée en Ligue 2, reste ouverte. Fleury, battu à Orléans, 2-0 après l'expulsion de son capitaine, reste 3e avec 2 points d'avance sur Versailles. Vainqueur à Rouen, 3-1. Tout se jouera vendredi lors de la dernière journée. Versailles recevra Saint-Brieuc et Fleury affrontera Rouen. Et puis à seulement 13 ans, le chartrain David Lacan, russe, est en passe de décrocher le titre de maître international d'échecs. Déjà champion du monde U10 en 2022 et maître FIDE, il vient d'obtenir sa 2e norme lors d'un tournoi à Asnières-sur-Seine en avril. Il tente cette semaine de décrocher la 3e et dernière lors du Festival international de Gournay-en-Bray. Passez une très bonne journée à l'écoute d'Évasion.
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1: Cyril, jusqu'à 13h sur Évasion.
0: 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Jack et Carla à venir, la recette, Coldplay et on regarde la météo pour cet après-midi juste avant.
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3: De belles éclaircies s'installent cet après-midi sur l'ensemble de la région, en Eure-et-Loire comme dans le sud des Yvelines. L'air reste toutefois frais pour la saison avec 13 degrés à Élancourt, 14 degrés à Épernon, Rambouillet, Auneau, Saint-Arnoult, Versailles, Dreux et Chartres au meilleur de la journée. Le vent reste sensible malgré le soleil avec des rafales qui atteignent les 40 km/h.
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La recette parfaite ce midi pour passer ce lundi ensemble sur Évasion. On va vous évoquer aussi les sorties de la région. Avec l'ascension, il y a peut-être des choses à faire, pas loin de chez vous. La rédaction en parle après Rihanna Mandown et Sienna Spyro sur Évasion.

0: pause déjeuner avec Matt Pokora quand même sur Évasion. C'est Théo qui va prendre le relais à partir de 13h. 13h, le retour de vos infos. Et puis tout à l'heure, en fin d'après-midi, ne manquez pas Simon pour la question du drive. 16h10, 17h10. Simon, tous les après-midi, vous offre vos enceintes Bluetooth Lexon. Petit design avec un bon son pour écouter Évasion et nous emmener partout dans vos déplacements. Pierre Garnier nous rejoint. Il y a Disturb aussi et Charlotte Cardin. Toujours plus de tubes juste après avoir parlé des sorties. Salut!
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2: Les jeunes sapeurs-pompiers de Saint-Rémy-sur-Avre ont 50 ans. Venez célébrer un demi-siècle d'engagement avec eux ce samedi dès 9h dans la caserne. Au programme animation, stand, structure gonflable, parcours ludique, moment de partage et surtout démonstration des JSP, des sapeurs-pompiers et du GRIMP, le groupe d'intervention en milieu périlleux. Concert et DJ set de 20h30 à 1h du matin avec un repas proposé sur réservation. Restauration rapide et buvette sur place à employer avec modération. Entrée gratuite. Et puis la fête du Japon de retour à Versailles ce dimanche. Le tiers-lieu, l'Ermitage, tiendra la seconde édition de son événement entièrement dédié au Japon. Au programme de midi à 17h, marché artisanal, culture, ateliers, des surprises et bien sûr de la gastronomie. Des jeux, des concerts et une grande tombola animeront toute la journée. Entrée gratuite, mais certaines activités sont payantes sur réservation.
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0: Et salut. Alors, est-ce qu'il était bon ce petit week-end? Ouais, pas mal. Allez, les tubes sont là pour vous accompagner en ce lundi. Après l'actu, on écoutera ensemble Miley Cyrus sur Evasion.
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3: Bonjour à tous. Le procès de Hassen El, surnommé le H, s'ouvre aujourd'hui devant le tribunal correctionnel de Paris. Ce francilien de 24 ans, membre présumé de la DZ Mafia, est soupçonné d'avoir recruté depuis sa cellule un lycéen yvelinois de 17 ans pour mener un contrat criminel à Marseille en 2023. L'opération s'était soldée par la blessure d'un jeune homme étranger à l'affaire. Hassen El est jugé pendant 3 jours avec 2 autres prévenus. Un incendie s'est déclaré samedi vers 2h du matin dans un appartement au 4e étage d'un immeuble de Chartres. Le feu, parti d'une friteuse dans la cuisine, a entraîné une importante propagation de fumée dans les parties communes. 18 sapeurs-pompiers et 4 engins ont été mobilisés sur place. Un homme de 29 ans a été transporté à l'hôpital. Aucun danger n'a finalement été relevé pour les autres habitants. Le locataire sera relogé. L'épidémie d'antravirus continue de mobiliser les autorités. Parmi les 5 passagers français rapatriés du navire MV Ondus et placés à l'isolement à l'hôpital Bichat à Paris, une femme a été testée positif et son état s'est dégradé cette nuit. Au total, 22 cas contacts français ont été recensés. Le Premier ministre Sébastien Lecornu tient cet après-midi une réunion de crise à Matignon. 3 personnes ont perdu la vie ce matin dans l'incendie d'un immeuble à Décines-Charpieu, près de Lyon. Parmi les victimes, un homme qui avait sauté de plusieurs étages pour échapper aux flammes. 5 autres personnes sont en urgence relative. Une 50aine de résidents ont été évacués. Le quartier est marqué depuis plusieurs semaines par des violences liées au trafic de drogue. Le FC Versailles peut encore espérer une montée en Ligue 2. En National, la lutte pour la 3e place, synonyme de barrage pour la montée en Ligue 2, reste ouverte. Fleury, battu à Orléans, 2-0 après l'expulsion de son capitaine, reste 3e avec 2 points d'avance sur Versailles. Vainqueur à Rouen, 3-1. Tout se jouera vendredi lors de la dernière journée. Versailles recevra Saint-Brieuc et Fleury affrontera Rouen. Et puis à seulement 13 ans, le chartrain David Lacan, russe, est en passe de décrocher le titre de maître international d'échecs. Déjà champion du monde U10 en 2022 et maître FIDE, il vient d'obtenir sa 2e norme lors d'un tournoi à Asnières-sur-Seine en avril. Il tente cette semaine de décrocher la 3e et dernière lors du Festival international de Gournay-en-Bray. Passez une très bonne journée à l'écoute d'Evasion.
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0: bien sur Evasion. Quand on entend ce morceau, on a un peu l'impression d'être au bord de la mer sur la plage. Et puis bah, on regarde pas la fenêtre et bim, tout s'arrête. Mais c'est pas grave, sur Evasion, on va être bien quand même cette semaine. Ça va être la régalade, tiens, au sens propre du terme. 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Hein. Bonjour la star du jour sur Evasion. Toujours plus de tubes avec Taylor Swift après la météo.
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2: De belles éclaircies s'installent cet après-midi sur l'ensemble de la région, en Eure-et-Loire comme dans le sud des Yvelines. L'air reste toutefois frais pour la saison avec 13 degrés à Élancourt, 14 degrés à Épernon, Rambouillet, Auneau, Saint-Arnoult, Versailles, Dreux et Chartres au meilleur de la journée. Le vent reste sensible malgré le soleil avec des rafales qui atteignent les 40 km/h.
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Évasion. Alors on est comment cette semaine? Laissez-moi compter. 1, 2, 3, 4, bah voilà. Semaine de 4 jours encore, avec un jour férié, cette fois-ci jeudi. Et peut-être qu'il y aura un pont vendredi, donc on est encore très bien là avec Évasion et la musique que vous aimez. Voici Matt Cohen.

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0: Alors là, sur Evasion, pour finir la pause déjeuner, on est en mode fiesta, en mode chorégraphie avec les 4 sailles. On va rester dans cette ambiance avec David Guetta. David Guetta avec Tones and I et Teddy Swims. Alors, essayez de faire une chorégraphie là-dessus. C'est un peu plus compliqué. Bon, généralement, quand on entend ça, on saute partout. Essayez au boulot, vous allez voir. David Guetta, à suivre après l'info job sur Evasion.
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2: À Poissy, on recrute un assistant administratif. Dans un service départemental, vous assurez la gestion des dossiers, l'accueil du public et le suivi administratif. Vous travaillez en lien avec plusieurs services internes. Bonne organisation et maîtrise informatique demandée. Poste stable avec horaire de bureau. Si jamais vous êtes intéressé, n'hésitez pas. Vous pouvez vous rendre directement sur emploi.yveline.fr. À Mantes-la-Jolie, c'est un hôte de caisse que l'on recrute actuellement ou une hôtesse. Dans une grande surface, vous accueillez les clients, effectuez les encaissements, participez à la fidélisation. Travaille en équipe avec horaire variable, idéal pour les débutants. Si jamais vous êtes intéressé, il s'agit d'un CDI, vous pouvez directement vous rendre sur intermarché.com pour en apprendre un petit peu plus sur cette offre d'emploi.
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0: Waouh, quel talent! De toute façon, il n'y a que ça. Vous vous en êtes rendu compte sur Evasion. Toujours plus de tubes et on continue avec Ed Sheeran notamment. Et voici Bruno Mars maintenant.
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0: Qui n'a jamais fait les hi-hou en attendant ce morceau? J'espère quand même que vous l'avez fait mieux que moi. Bref, Gwen Stefani sur Évasion pour débuter cet après-midi. Avec dès maintenant une belle idée sortie pour vous avant de passer à la suite. On vous propose des places à gagner pour aller au cœur de Sillery Festival. Ce sera le 30 mai prochain, donc ça se rapproche. Événement à ne pas rater à Épinay-sur-Orge Festival au profit des personnes en situation de handicap avec sur scène notamment des artistes que vous adorez. Oli de Big Flo et Oli hein, qui se fait une petite parenthèse en solo. Joey doit te filer. Il y aura aussi Nadia pour les souvenirs et beaucoup d'autres. Et EvasionFM.com rubrique jeu pour tenter d'avoir des invitations gratuites. On passe à la météo avec Samuel et puis Alex Warren arrivera juste après.
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2: De belles éclaircies s'installent cet après-midi sur l'ensemble de la région, en Eure-et-Loire comme dans le sud des Yvelines. L'air reste toutefois frais pour la saison avec 13 degrés à Élancourt, 14 degrés à Épernon, Rambouillet, Auneau, Saint-Arnoult, Versailles, Dreux et Chartres au meilleur de la journée. Le vent reste sensible malgré le soleil avec des rafales qui atteignent les 40 km/h.
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0: ne le savez peut-être pas, mais aujourd'hui, en ce 11 mai, c'est une journée un petit peu spéciale pour une artiste que vous adorez, à savoir c'est son anniversaire. Une artiste, une des superstars du moment, que vous entendez régulièrement sur l'antenne, qui sort tube sur tube. Vous voulez savoir qui c'est? Rendez-vous sur nos réseaux sociaux pour tout savoir, Facebook, Instagram, puis vous allez voir, il y a plein de choses à voir sur nos pages. N'hésitez pas à aller suivre si ce n'est déjà fait, et bien sûr, à les partager autour de vous. On partage avec vous des belles idées sorties, c'est maintenant, c'est l'agenda. Et il y aura Jack et Carla juste après sur Evasion.
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2: Les Jardins des Lumières à découvrir dans une grande exposition inédite au château de Versailles. Du 5 mai au 27 septembre, le Grand Trianon accueille pas moins de 160 œuvres évoquant les débuts des jardins à l'anglaise. Peintures, mobilier, dessins, projets d'architecture, costumes d'époque. Les œuvres réunies sont d'une grande diversité, tant par leur nature que leur provenance. Entrée 12 euros, infos et réservations sur versailles-tourisme.com. Et puis l'aéroclub de Dreux-Vernouillet vous invite à ses portes ouvertes ce week-end. Jusqu'à 1000 personnes sont attendues sur ce rendez-vous de l'aéroclub Georges Libert, c'est 16 et 17 mai. Au programme vol découverte, stand, concert, tombola, expo photo, exposition de machines agricoles, d'hélicoptères et autres aéronefs, ou encore de matériel témoignant du patrimoine droué en matière d'aviation. Entrée et parking gratuits de 10h à 18h sur les deux jours.
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0: Alors, qui sera parrain ou marraine de la Star Academy l'année prochaine? Mystère et boule de gomme, comme on dit. En tout cas, elle était marraine cette année et c'était trop bien. Voici Charlotte Cardin.
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0: individu. De la joie, de la bonne humeur, c'est ce qu'on ressent hein, quand on entend cette voix et ce tube de Georges Ezra sur Evasion. C'est aussi ce qui est véhiculé le matin par Mathieu et Émilie que vous retrouvez de 5h à 9h30 pour vous mettre en forme, de bonne humeur, pour vous réveiller tout simplement sur Evasion avec plein de rendez-vous incontournables. 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Superbus avec Oshi, très bon, Ed Sheeran, très bon et Miley Cyrus, très bon, que des bonnes choses hein, sur Evasion, vous l'aurez compris après la météo.
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2: De belles éclaircies s'installent cet après-midi sur l'ensemble de la région, en Eure-et-Loire comme dans le sud des Yvelines. L'air reste toutefois frais pour la saison avec 13 degrés à Élancourt, 14 degrés à Épernon, Rambouillet, Auneau, Saint-Arnoult, Versailles, Dreux et Chartres au meilleur de la journée. Le vent reste sensible malgré le soleil avec des rafales qui atteignent les 40 km/h.
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36: c'est un extrait de Claudio Capeo. Qu'est-ce qu'il me restera ?

que des artistes incroyables pour vous accompagner sur Evasion, pour vous épauler au boulot. On vient d'avoir Ed Sheeran et il y a Marine qui se rapproche, elle, qui a sorti un documentaire super intéressant sur son début de carrière qui se prénomme À la maison. Marine, on va l'écouter avec Cœur maladroit après This is Théodora sur Evasion.

0: on peut déjà dire que c'est l'un des gros tubes de cette année 2026. Alex Warren sur Evasion avec Eternity et le chanteur décidément qui enchaîne, puisque sur Evasion, même très très bientôt, vous pouvez découvrir son nouveau titre qui s'appelle Fever Dream, qui est un peu plus rythmé, un peu plus joyeux et qui prouve encore une fois l'immense talent de ce jeune artiste dont on n'a pas fini d'entendre parler. Allez, on continue pour vous sur Evasion. Avant l'arrivée de Simon à 16h, vous écouterez Adèle et puis Taylor Swift.
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0: début de semaine, bienvenue sur Évasion. On termine la journée ensemble avec David Guetta et M Pokora à suivre après les infos. Il est 16h.
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0: Vincent Frémaux, bonjour Vincent.
2: Bonjour Simon, bonjour à tous. Raphaël Carvalho devant la justice pour le meurtre de sa compagne de 18 ans à Carrières-sur-Seine. Il comparaît devant la cour d'assises des Yvelines ce lundi pour avoir mordu, poignardé et étranglé la victime avec qui il était en couple depuis 2 mois et demi en 2022. L'accusé reconnaît les faits tout en niant l'intention de donner la mort, évoquant une dispute violente qui aurait mal tourné. Le procès doit se poursuivre jusqu'à mercredi. Schindler Télécontrôle abandonne son centre d'appel des Yvelines. La filiale de l'ascensoriste devrait se séparer dans les prochaines semaines de 70% des salariés de sa plateforme d'assistance téléphonique de Vélizy-Villacoublay, soit 14 postes sur 20. Le groupe compte sous-traiter l'activité à un prestataire de Naples en Italie. Les employés se disent inquiets des conséquences de cette délocalisation sur la sécurité et les interventions des techniciens. 16 familles françaises attaquent TikTok en justice pour abus de faiblesse. Dans la plainte déposée ce lundi, 39 personnes reproche à la plateforme chinoise et son algorithme de fabriquer des prisons mentales pour adolescents, ayant favorisé le suicide de 5 des leurs. Les autres sont victimes d'anorexie ou de dépression. La piste criminelle privilégiée après l'incendie qui a fait 3 morts près de Lyon. Le sinistre s'est déclaré vers 7h30 ce matin dans un immeuble situé à Décines-Charpieu dans la banlieue lyonnaise. Une cinquantaine de résidents ont été évacués vers un gymnase municipal. Les enquêteurs évoquent un règlement de compte entre narcotrafiquants. Les enseignants plus difficiles à recruter qu'ailleurs dans les Yvelines et l'Eure-et-Loire. Selon l'enquête sur les besoins de main-d'œuvre 2026 de France Travail, 8000 projets de recrutement d'enseignants sont annoncés pour cette année dans le pays. On en dénombre 120 dans les Yvelines, dont 58,3% considérés comme difficiles au-dessus du niveau national à 41,3. L'Eure-et-Loire compte 50 projets d'embauche, dont 80 considérés comme difficiles. Les trains entre Paris et Chartres stoppés sur 2 week-ends de mai par les travaux. Le chantier de maintenance des voies entre Chartres et Épernon et Versailles et Rambouillet se poursuit. Une interruption totale est prévue entre Paris-Montparnasse et Chartres du samedi 23 mai matin au lundi 25 mai sur une bonne partie de la journée. Une seconde interruption est annoncée les samedis 30 et dimanche 31. Des bus de substitution sont annoncés sur réservation au départ de Chartres. Ils ne desserviront pas Versailles-Chantier, Rambouillet et Gazeran. Côté météo, la matinée sera bien dégagée demain avec un thermomètre à 11-12 degrés. Quelques nuages seront de passage dans l'après-midi qui vous offrira quand même de belles éclaircies. Sauf à Tremblay-les-Villages sous d'épais nuages. Il fera 15 degrés dans le sud Yvelines, plutôt 16 en Eure-et-Loire.
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0: Ace of Base sur Évasion. Bonne fin d'après-midi, bon lundi. La musique revient tout de suite avec Bruno Mars.
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26: c'est un extrait de Mickey. Ça pique un peu quand même sur Évasion.

0: Bonne fin d'après-midi avec Evasion. Il y a Shakira qui nous rejoint tout de suite, la chanteuse qui va bientôt dévoiler l'hymne de la Coupe du Monde de football. Shakira, elle arrive avec Zou après un point sur la couleur du ciel.
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0: Le temps s'annonce dans l'ensemble ensoleillé demain malgré la présence de quelques voiles nuageux le matin. Le thermomètre affichera au minimum 2 degrés à Saint-Arnoult-en-Yvelines. 3 degrés à Tremblay-les-Villages et Ablis, 5 degrés à Dreux. L'après-midi, le ciel sera partagé entre éclaircies et passages nuageux. Les maximales attendues pour demain, 15 degrés à Élancourt, 17 degrés à Chartres et Anches. Il fera 18 degrés à Rambouillet.
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0: Évasion, toujours plus de tubes avec Kungs, This Girl. 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Voici quelques idées sorties dans la région avant d'écouter Alex Warren et Lady Gaga sur Évasion.
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2: Les jeunes sapeurs-pompiers de Saint-Rémy-sur-Avre ont 50 ans. Venez célébrer un demi-siècle d'engagement avec eux ce samedi dès 9h dans la caserne. Au programme animation, stand, structure gonflable, parcours ludique, moment de partage et surtout démonstration des JSP, des sapeurs-pompiers et du GRIMP, le groupe d'intervention en milieu périlleux. Concert et DJ set de 20h30 à 1h du matin avec un repas proposé sur réservation. Restauration rapide et buvette sur place à employer avec modération. Entrée gratuite. Et puis la fête du Japon de retour à Versailles ce dimanche. Le tiers-lieu, l'Ermitage, tiendra la seconde édition de son événement entièrement dédié au Japon. Au programme de midi à 17h, marché artisanal, culture, ateliers, des surprises et bien sûr de la gastronomie. Des jeux, des concerts et une grande tombola animeront toute la journée. Entrée gratuite, mais certaines activités sont payantes sur réservation.
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3: Il est 17h sur Evasion, je vous souhaite une bonne fin d'après-midi avec Jack et Carla en duo à suivre. C'est la recette après l'essentiel de l'actualité.
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3: Vincent Frémaux, bonjour Vincent.
5: Bonjour Simon, bonjour à tous. Raphaël Carvalho devant la justice pour le meurtre de sa compagne de 18 ans à Carrières-sur-Seine. Il comparaît devant la cour d'assises des Yvelines ce lundi pour avoir mordu, poignardé et étranglé la victime avec qui il était en couple depuis 2 mois et demi en 2022. L'accusé reconnaît les faits tout en niant l'intention de donner la mort, évoquant une dispute violente qui aurait mal tourné. Le procès doit se poursuivre jusqu'à mercredi. Schindler Télécontrôle abandonne son centre d'appel des Yvelines. La filiale de l'ascensoriste devrait se séparer dans les prochaines semaines de 70% des salariés de sa plateforme d'assistance téléphonique de Vélizy-Villacoublay, soit 14 postes sur 20. Le groupe compte sous-traiter l'activité à un prestataire de Naples en Italie. Les employés se disent inquiets des conséquences de cette délocalisation sur la sécurité et les interventions des techniciens. 16 familles françaises attaquent TikTok en justice pour abus de faiblesse. Dans la plainte déposée ce lundi, 39 personnes reprochent à la plateforme chinoise et son algorithme de fabriquer des prisons mentales pour adolescents, ayant favorisé le suicide de 5 des leurs. Les autres sont victimes d'anorexie ou de dépression. La piste criminelle privilégiée après l'incendie qui a fait 3 morts près de Lyon. Le sinistre s'est déclaré vers 7h30 ce matin dans un immeuble situé à Décines-Charpieu dans la banlieue lyonnaise. Une cinquantaine de résidents ont été évacués vers un gymnase municipal. Les enquêteurs évoquent un règlement de compte entre narcotrafiquants. Les enseignants plus difficiles à recruter qu'ailleurs dans les Yvelines et l'Eure-et-Loir. Selon l'enquête sur les besoins de main-d'œuvre 2026 de France Travail, 8000 projets de recrutement d'enseignants sont annoncés pour cette année dans le pays. On en dénombre 120 dans les Yvelines, dont 58,3% considérés comme difficiles, au-dessus du niveau national à 41,3%. L'Eure-et-Loir compte 50 projets d'embauche, dont 80 considérés comme difficiles. Les trains entre Paris et Chartres stoppés sur 2 week-ends de mai par les travaux. Le chantier de maintenance des voies entre Chartres et Épernon et Versailles et Rambouillet se poursuit. Une interruption totale est prévue entre Paris-Montparnasse et Chartres du samedi 23 mai matin au lundi 25 mai sur une bonne partie de la journée. Une seconde interruption est annoncée les samedis 30 et dimanche 31. Des bus de substitution sont annoncés sur réservation au départ de Chartres. Ils ne desserviront pas Versailles-Chantier, Rambouillet et Gazeran. Côté météo, la matinée sera bien dégagée demain avec un thermomètre à 11-12 degrés. Quelques nuages seront de passage dans l'après-midi qui vous offrira quand même de belles éclaircies. Sauf à Tremblay-les-Villages sous d'épais nuages. Il fera 15 degrés dans le sud Yvelines, plutôt 16 en Eure-et-Loir.
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0: The Weeknd sur Évasion.
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0: 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Voici le retour des tubes avec Charlotte Cardin sur Évasion.
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1: Merci d'écouter Évasion. À suivre, Michael Jackson et le film sur le roi de la pop cartonne au ciné. Il a dépassé les 3 millions d'entrées en France. Michael Jackson, Black or White, après La couleur du ciel.
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1: Le temps s'annonce dans l'ensemble ensoleillé demain malgré la présence de quelques voiles nuageux le matin. Le thermomètre affichera au minimum 2 degrés à Saint-Arnoult en Yvelines, 3 degrés à Tremblay-les-Villages et Ablis, 5 degrés à Dreux. L'après-midi, le ciel sera partagé entre éclaircies et passages nuageux. Les maximales attendues pour demain, 15 degrés à Élancourt, 17 degrés à Chartres et Anches. Il fera 18 degrés à Rambouillet.
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0: Merci d'écouter Évasion avec Miley Cyrus.
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0: c'est Malvina qui tente sa chance aujourd'hui. Salut Malvina.
1: Salut, salut.
0: Comment ça va?
1: Ben, ça va très bien, écoute, parfait.
0: Magnifique, Malvina qui nous appelle de Clermont et qui va bientôt partir bosser, hein, c'est ça?
1: C'est ça, tout à fait.
0: Toi, tu fais quoi dans la vie, Malvina?
1: Ben, je suis policier.
0: Ok, très bien, policière Malvina qui va prendre son service tout à l'heure à 20h, hein, c'est ça?
1: C'est ça.
0: Très bien. Bon, Malvina, peut-être pour toi une enceinte Bluetooth Lexon. Une question à laquelle il faut répondre aujourd'hui. Question musicale. Quelle chanteuse a cartonné avec le titre Espresso en 2024? Est-ce que c'est selon toi Sabrina Carpenter ou Taylor Swift?
1: Eh ben, c'est Sabrina Carpenter.
0: Et c'est la bonne réponse, effectivement. Bravo, Malvina!
1: Ouais, trop bien.
0: Yes, c'est gagné pour toi. L'enceinte Bluetooth de la marque Lexon, la Minoté, on te l'envoie à la maison. Encore bravo.
1: Eh ben, c'est super gentil. C'est mon fils qui va être super content. Il est avec moi, donc il est super ravi.
0: Bah magnifique. Il s'appelle comment ton fils?
1: Il s'appelle Marley, il a 13 ans.
0: Ok, bon, on le salue bien. Alors, ce sera pour lui l'enceinte Bluetooth. Et puis exactement. Voilà, donc Sabrina Carpenter, effectivement, c'était la réponse qu'il fallait donner aujourd'hui. D'ailleurs, elle fête son anniversaire. Hein. Ce lundi, elle a 27 ans, Sabrina Carpenter. Encore bravo, Malvina, puis on te souhaite une bonne soirée.
1: Ouais, super, merci beaucoup. À très bientôt.
0: À la prochaine, Malvina. On écoute Ed Sheeran tout de suite. Caméra, il y aura aussi Tom Gregory, juste avant 18h sur Evasion.
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0: Swift et Pierre Garnier à suivre dans la playlist Évasion après un nouveau point sur l'actualité. Je vous souhaite un bon début de soirée. Il est 18h.
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0: Vincent Frémaux, bonsoir Vincent.
2: Bonsoir Simon, bonsoir à tous. Schindler Télécontrôle abandonne son centre d'appel des Yvelines. La filiale de l'ascensoriste devrait se séparer dans les prochaines semaines de 70% des salariés de sa plateforme d'assistance téléphonique de Vélizy-Villacoublay, soit 14 postes sur 20. Le groupe compte sous-traiter l'activité à un prestataire de Naples en Italie. Les employés se disent inquiets des conséquences de cette délocalisation sur la sécurité et les interventions des techniciens. La loi contre les fraudes sociales et fiscales adoptées par le Parlement. Le Sénat a définitivement adopté le texte porté par le gouvernement ce lundi. Le texte a été largement étoffé de nouvelles mesures revoyant notamment les conditions de suspension des allocations chômage ou de renouvellement des arrêts maladie. La gauche dénonce un texte visant davantage les particuliers que les entreprises. L'accusation requiert la condamnation de Nicolas Sarkozy en appel pour association de malfaiteurs. Il faudra toutefois attendre mercredi pour connaître les peines exactes réclamé contre l'ancien président de la République et 9 autres prévenus. En première instance, Nicolas Sarkozy avait écopé de 5 ans de prison ferme pour le financement libyen de sa campagne présidentielle de 2007. Le trafic SNCF vers Paris a interrompu dans les Yvelines. Des obstacles sont tombés sur les voies des lignes Le Havre-Rouen-Paris et Caen-Paris à hauteur d'Épône-Mézières en début d'après-midi. Le trafic a été totalement interrompu en direction de la capitale avec d'importantes conséquences ressenties jusqu'en Normandie. Les trains Rouen-Paris ont été déviés avec un rallongement de temps de parcours. À 15h30, la reprise était annoncée pour 17h30. Les trains entre Paris et Chartres stoppés sur 2 week-ends de mai par des travaux. Le chantier de maintenance des voies entre Chartres et Épernon et Versailles et Rambouillet se poursuit. Une interruption totale est prévue entre Paris-Montparnasse et Chartres du samedi 23 mai matin au lundi 25 mai sur une bonne partie de la journée. Une seconde est annoncée les samedis 30 et dimanche 31. Des bus de substitution sont annoncés sur réservation au départ de Chartres. Ils ne desserviront pas Versailles-Chantier, Rambouillet et Gazeran. Chartres rouvre partiellement les jardins de l'évêché et enterre le projet de parking souterrain. Les jardins avaient été fermés en 2021 suite à plusieurs affaissements de terrain. Sous Jean-Pierre Gorge, la ville avait projeté de construire un parking de 600 places sous les jardins pour les consolider. Un projet estimé à plusieurs millions d'euros que la nouvelle municipalité de Ladislas-Vergne abandonne. La partie sûre des jardins rouvrira dès la mi-juin. La matinée sera bien dégagée demain avec un thermomètre à 11-12 degrés. Quelques nuages seront de passage dans l'après-midi qui offrira de belles éclaircies. Sauf à trembler les villages sous les nuages, il fera 15 degrés.
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0: What You Waiting For, Gwen Stefani sur Evasion.
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0: Et passez un bon début de soirée avec nous. Un séjour week-end et saveur à remporter cette semaine. Et oui, en jouant à la star du jour, vous allez passer une nuit dans un hôtel 3 étoiles, un manoir ou un château, vers la destination de votre choix avec le petit déjeuner, puis surtout le dîner du terroir. Vous allez vous régaler. Tout ça, c'est pour vous et pour la personne de votre choix. Rendez-vous demain et tous les matins de cette semaine à 10h10 et 11h10 pour tenter votre chance à la star du jour avec Cyril sur Evasion. David Guetta pour la suite des tubes. Avant de retrouver Damiano David.
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0: Il avait gagné l'Eurovision en 2021 avec son groupe Maneskin. C'était Damiano David sur Évasion. Et en parlant de l'Eurovision, l'édition 2026 aura lieu ce samedi en Autriche. Et puis évidemment, on sera devant notre télé pour soutenir Monro, la candidate qui représentera la France. La soirée continue avec Elena sur Évasion après la météo de la région.
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0: Le temps s'annonce dans l'ensemble ensoleillé demain malgré la présence de quelques voiles nuageux le matin. Le thermomètre affichera au minimum 2 degrés à Saint-Arnoult-en-Yvelines, 3 degrés à Tremblay-les-Villages et Ablis, 5 degrés à Dreux. L'après-midi, le ciel sera partagé entre éclaircies et passages nuageux. Les maximales attendues pour demain, 15 degrés à Élancourt, 17 degrés à Chartres et Anches. Il fera 18 degrés à Rambouillet.
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0: Mars sur Évasion. Le chanteur a fait son retour en début d'année avec un nouvel album, The Romantic, et on le verra bientôt en concert en France. Et oui, il sera de retour au Stade de France les 18, 20 et 21 juin prochains. La soirée continue avec les Cat's Eye, Gabriella. On écoutera aussi le nouveau titre de Vita, Ça fait mal. Et puis dans un quart d'heure, on diffuse la chanson de votre choix dans le tube des auditeurs. Pour nous proposer un titre, rendez-vous sur evasionfm.com.
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0: passé une bonne soirée avec Évasion. Il est 19h, coup d'œil sur l'actu de la région tout de suite, avant de retrouver Alex Warren et Matt Pokora.
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0: Vincent Frémaux, bonsoir Vincent.
2: Bonsoir Simon, bonsoir à tous. Schindler Télécontrôle abandonne son centre d'appel des Yvelines. La filiale de l'ascensoriste devrait se séparer dans les prochaines semaines de 70% des salariés de sa plateforme d'assistance téléphonique de Vélizy-Villacoublay, soit 14 postes sur 20. Le groupe compte sous-traiter l'activité à un prestataire de Naples en Italie. Les employés se disent inquiets des conséquences de cette délocalisation sur la sécurité et les interventions des techniciens. La loi contre les fraudes sociales et fiscales adoptées par le Parlement. Le Sénat a définitivement adopté le texte porté par le gouvernement ce lundi. Le texte a été largement étoffé de nouvelles mesures revoyant notamment les conditions de suspension des allocations chômage ou de renouvellement des arrêts maladie. La gauche dénonce un texte visant davantage les particuliers que les entreprises. L'accusation requiert la condamnation de Nicolas Sarkozy en appel pour association de malfaiteurs. Il faudra toutefois attendre mercredi pour connaître les peines exactes réclamé contre l'ancien président de la République et 9 autres prévenus. En première instance, Nicolas Sarkozy avait écopé de 5 ans de prison ferme pour le financement libyen de sa campagne présidentielle de 2007. Le trafic SNCF vers Paris interrompu dans les Yvelines. Des obstacles sont tombés sur les voies des lignes Le Havre-Rouen-Paris et Caen-Paris à hauteur d'Épône-Mézières en début d'après-midi. Le trafic a été totalement interrompu en direction de la capitale avec d'importantes conséquences ressenties jusqu'en Normandie. Les trains Rouen-Paris ont été déviés avec un rallongement de temps de parcours. À 15h30, la reprise était annoncée pour 17h30. Les trains entre Paris et Chartres stoppés sur 2 week-ends de mai par des travaux. Le chantier de maintenance des voies entre Chartres et Épernon et Versailles et Rambouillet se poursuit. Une interruption totale est prévue entre Paris-Montparnasse et Chartres du samedi 23 mai matin au lundi 25 mai sur une bonne partie de la journée. Une seconde est annoncée les samedis 30 et dimanche 31. Des bus de substitution sont annoncés sur réservation au départ de Chartres. Ils ne desserviront pas Versailles-Chantier, Rambouillet et Gazeran. Chartres rouvre partiellement les jardins de l'évêché et enterre le projet de parking souterrain. Les jardins avaient été fermés en 2021 suite à plusieurs affaissements de terrain. Sous Jean-Pierre Gorge, la ville avait projeté de construire un parking de 600 places sous les jardins pour les consolider. Un projet estimé à plusieurs millions d'euros que la nouvelle municipalité de Ladislas Vergne abandonne. La partie sûre des jardins rouvrira dès la mi-juin. La matinée sera bien dégagée demain avec un thermomètre à 11-12 degrés. Quelques nuages seront de passage dans l'après-midi qui offrira de belles éclaircies. Sauf à trembler les villages sous les nuages, il fera 15 degrés.
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0: Connectez-vous sur evasionfm.com pour choisir le tube des auditeurs. On diffuse la musique de votre choix tous les soirs de la semaine à 19h sur Évasion. Et ce soir, c'est Maxime de Bray-sur-Seine qui a envie d'écouter Shakira. Retour il y a 20 ans avec Hips Don't Lie sur Évasion. C'est notre tube des auditeurs ce soir.
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0: Training Season avec Dua Lipa sur Evasion. On poursuit la soirée ensemble avec le duo Jack et Carla, c'est la recette. Et puis le duo qui vous accompagne tous les matins pour débuter la journée dans la bonne humeur, c'est Mathieu et Émilie. Ils seront là demain dès 5h dans le grand réveil pour accompagner votre petit déj, les infos et la météo. 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Rendez-vous demain dès 5h.
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0: Toujours plus de tubes pour démarrer la soirée ensemble sur Evasion avec celui qu'on verra cet été au Stade de France pour trois concerts événements. C'est David Guetta. David Guetta, il arrive avec Baby Don't Hurt Me. Avant ça, c'est D'ici et Théodora avec Mélodrama sur Evasion.
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0: Le temps s'annonce dans l'ensemble ensoleillé demain malgré la présence de quelques voiles nuageux le matin. Le thermomètre affichera au minimum 2 degrés à Saint-Arnoult-en-Yvelines. 3 degrés à Tremblay-les-Villages et Ablis, 5 degrés à Dreux. L'après-midi, le ciel sera partagé entre éclaircies et passages nuageux. Les maximales attendues pour demain, 15 degrés à Élancourt, 17 degrés à Chartres et Anche. Il fera 18 degrés à Rambouillet.
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0: pour elle avec Charlotte Cardin. La chanteuse canadienne qui prépare en ce moment son nouvel album, nouveau disque pour Charlotte Cardin qui devrait sortir cet automne et on se réjouit. La soirée continue avec toujours plus de tubes, Joe à suivre, il y aura aussi le nouveau titre d'Amir, à l'imparfaite. Et puis c'est Anthony que vous allez retrouver dès 20h sur Évasion. Je vous laisse avec les bons plans sortis dans la région et nous on se retrouve demain.
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2: Les Jardins des Lumières à découvrir dans une grande exposition inédite au château de Versailles. Du 5 mai au 27 septembre, le Grand Trianon accueille pas moins de 160 œuvres évoquant les débuts des jardins à l'anglaise. Peintures, mobilier, dessins, projets d'architecture, costumes d'époque. Les œuvres réunies sont d'une grande diversité, tant par leur nature que leur provenance. Entrée 12 euros, infos et réservations sur versailles-tourisme.com. Et puis l'aéroclub de Dreux-Vernouillet vous invite à ses portes ouvertes ce week-end. Jusqu'à 1000 personnes sont attendues sur ce rendez-vous de l'aéroclub Georges Libert. C'est 16 et 17 mai. Au programme vol découverte, stands, concerts, tombola, expo photo, exposition de machines agricoles, d'hélicoptères et autres aéronefs ou encore de matériel témoignant du patrimoine droué en matière d'aviation. Entrée et parking gratuit de 10h à 18h sur les deux jours.
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0: merci de nous rejoindre ce lundi soir, il est 20h. Luan avec la pluie ou encore Miley Cyrus pour le retour des tubes à maintenant.
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0: Forget Me, hein, avec Lewis Capaldi sur Évasion. Belle soirée.
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0: Belle soirée et belle courte semaine. Dites-vous, pour les plus chanceux d'entre vous, ceux qui savent y faire aussi, hein, j'ai quand même un patron sympa, passe deux jours à bosser. Hein. Ouais, parce que c'est une toute petite semaine de trois jours avec le long week-end de l'Ascension qui arrive. En tout cas, moi, je vous accompagne jusqu'à 22h avec toujours plus de tubes. Il y a Michael Jackson, il y a Taylor Swift pour démarrer une demi-heure en non-stop et ce sera juste après les offres d'emploi. Hein. Belle semaine encore.
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3: On recrute un conducteur SPL à Flins-sur-Seine. Vous assurez le transport de marchandises en semi-remorque sur des tournées régionales ou nationales. Respect des délais et des règles de sécurité obligatoires. Permis CE plus FIMO requis. Mission d'intérim avec possibilité d'embauche. Si jamais cette offre d'emploi vous intéresse, vous pouvez la retrouver complète et postuler via triangle.fr. On recherche un commercial terrain à Versailles. Vous développez un portefeuille client et assurez le suivi commercial sur le terrain. Vous prospectez de nouveaux clients et proposez des solutions adaptées, profil dynamique avec un bon relationnel demandé. Si jamais vous êtes intéressé par cette offre d'emploi, il s'agit d'un CDI. Vous pouvez directement postuler en vous rendant sur indeed.fr, rien que pour avoir un petit peu plus d'informations.
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avec son pote Vianney, sont évasions partout sur la région. C'était le feu. Tiens, je vous redonne le numéro WhatsApp d'évasion. Vous pouvez l'utiliser quand vous voulez pour vos messages. Hein, 07 68 60 50 17. Voilà, facile à retenir en plus. Damien.

0: Question du drive, hein, tous les après-midi du lundi au vendredi avec Simon à 16h10 et 17h10. Et cette semaine, tous les jours, vous tentez de gagner eh bien, votre enceinte Bluetooth de la marque Lexon. Soyez là, bien sûr, demain après-midi. Amir et puis David Guetta pour le retour des tubes sur Évasion.
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2: Les jeunes sapeurs-pompiers de Saint-Rémy-sur-Avre ont 50 ans. Venez célébrer un demi-siècle d'engagement avec eux ce samedi dès 9h dans la caserne. Au programme animation, stand, structure gonflable, parcours ludique, moment de partage et surtout démonstration des JSP, des sapeurs-pompiers et du GRIMP, le groupe d'intervention en milieu périlleux. Concert et DJ set de 20h30 à 1h du matin avec un repas proposé sur réservation. Restauration rapide et buvette sur place à employer avec modération, entrée gratuite. Et puis la fête du Japon de retour à Versailles ce dimanche. Le tiers-lieu, l'Ermitage, tiendra la seconde édition de son événement entièrement dédié au Japon. Au programme de midi à 17h, marché artisanal, culture, atelier, des surprises et bien sûr de la gastronomie. Des jeux, des concerts et une grande tombola animeront toute la journée. Entrée gratuite, mais certaines activités sont payantes sur réservation.
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0: Merci d'être chez nous ce soir, il est 21h. Superbus avec Butterfly version 2025. Ça sera juste après Bruno Mars.
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0: belle semaine, bonne soirée hein, avec John Legend, Love Me sans Évasion.
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0: La star du jour, c'est le matin. Vous jouez avec Cyril. La star du jour à 10h10 et 11h10. Et cette semaine, Cyril vous offre la possibilité de gagner tous les matins un séjour week-end et saveur, manoir, hôtel 3 étoiles, château, demeure de charme. Ce sera à vous de choisir. Hein. Voilà, c'est demain matin. Pink, Alex Warren, ce sera après les offres d'emploi et pour relancer 30 minutes de tube en non-stop.
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3: À Élancourt, on recrute un chargé de recrutement. Dans une entreprise spécialisée en formation, vous participez au recrutement des candidats, au suivi administratif RH, vous réalisez les entretiens, gérez les dossiers du personnel. Une première expérience ou un bac plus 2 est appréciée. Poste en alternance ou en CDI, selon profil. Si jamais vous êtes intéressé par cette offre d'emploi, n'hésitez pas, vous pouvez la retrouver directement sur Indeed. Technicien de maintenance électronique, cette offre est peut-être faite pour vous. À Orgeval, on recrute justement un technicien, vous interviendrez sur la maintenance d'équipements industriels, assurez le dépannage en cas de panne, vous travaillerez également en autonomie avec véhicule de service, profil technique demandé avec base en électricité. Si jamais vous êtes intéressé par cette offre, rendez-vous vite sur Indeed.fr.
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0: Bonne fin de soirée hein, avec Taylor Swift sur Évasion partout sur la région. Demain matin, pour vous réveiller dès 5h, vous l'avez retrouvé depuis ce matin, hein, votre duo préféré, elle est de retour de vacances. C'est Mathieu et Émilie pour le grand réveil, ce sera dès 5h avec la possibilité de gagner 300€. Passez une excellente fin de soirée et une belle nuit sur Évasion, je vous dis à demain. Et pour la suite, il y a Ed Sheeran et le duo Jack et Carla.
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2: Les Jardins des Lumières, à découvrir dans une grande exposition inédite au château de Versailles. Du 5 mai au 27 septembre, le Grand Trianon accueille pas moins de 160 œuvres évoquant les débuts des jardins à l'anglaise. Peintures, mobilier, dessins, projets d'architecture, costumes d'époque. Les œuvres réunies sont d'une grande diversité, tant par leur nature que leur provenance. Entrée 12€, infos et réservations sur versailles-tourisme.com. Et puis l'aéroclub de Dreux-Vernouillet vous invite à ses portes ouvertes ce week-end. Jusqu'à 1000 personnes sont attendues sur ce rendez-vous de l'aéroclub Georges Libert. C'est 16 et 17 mai. Au programme vol découverte, stands, concerts, tombola, expo photo, exposition de machines agricoles, d'hélicoptères et autres aéronefs ou encore de matériel témoignant du patrimoine droué en matière d'aviation. Entrée et parking gratuits de 10h à 18h sur les deux jours.
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